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0: Bonjour, bienvenue RFI Matin, au plus près de l'info avec nos correspondants et nos envoyés spéciaux jusqu'à 10h. On va encore beaucoup parler de foot ce matin alors que les Léopards entrent en lice aujourd'hui face au Portugal de Cristiano Ronaldo. On entendra aussi la déception des supporters sénégalais après la défaite des Lions de la Teranga. Contre la France, c'est la Coupe du Monde qui continue RFI Matin. Ça commence par votre journal. Bonjour Julien Coquelin-M1.
2: Bonjour Andréane, à la une, une première depuis deux mois, des navires pétroliers iraniens ont pu franchir hier la zone du blocus américain dans le détroit d'Ormuz. Le cadre d'accord entre les deux pays doit être signé officiellement vendredi. Quelle réaction en Iran? RFI a pu contacter des habitants sur place. Donald Trump à Versailles ce soir. Le président américain invité par Emmanuel Macron à l'issue du sommet du G7. La classe politique française divisée sur le symbole de ce dîner fastueux. Dans ce journal également, une réunion hier de l'Union africaine pour lever des fonds contre l'épidémie d'Ebola. La Coupe du monde sous haute surveillance sanitaire pour repérer notamment les signes d'une propagation du virus. Et au Mondial hier soir, la victoire de la France face au Sénégal, reportage dans une fan zone près de Paris où le cœur des supporters balançait parfois entre les deux pays.
0: Signature officielle vendredi et des négociations qui commenceront dans la foulée.
2: Le négociateur en chef iranien Mohamed Bagher Khalibaf et le vice-président américain J.D. Vance réunis dans deux jours pour une cérémonie de signature en Suisse du cadre d'accord conclu lundi entre Washington et Téhéran et pour entamer, selon le chef de la diplomatie iranienne, un premier tour de négociation. L'Iran et les États-Unis se sont donné 60 jours pour parvenir à un accord final, notamment sur l'épineuse question du nucléaire. Le spectre de la guerre n'est pas encore totalement éloigné, mais il s'estompe en partie. Et Nicolas Falaise, vous avez recueilli en Iran les sentiments de plusieurs Iraniens dont nous préservons l'anonymat afin de garantir leur sécurité.
3: Pour cet enseignant que nous avons pu joindre en Iran, la République islamique risque désormais d'être rattrapée par les défis du chômage et de l'inflation. Des sujets qui écrasent la population iranienne et qui reviendront au premier plan si la guerre cède vraiment la place à la diplomatie. Les régimes qui ne répondent pas aux demandes de leur peuple sont les régimes qui répriment, s'inquiète notre interlocuteur. Nous avons aussi échangé avec une habitante de Téhéran. Comme d'autres en Iran, elle a espéré que les bombes américaines et israéliennes allaient précipiter la chute de la République islamique. Nous essayons de survivre, nous dit cette iranienne. Elle nous confie qu'autour d'elle, certains se sentent trahis par les États-Unis de Donald Trump, qui s'apprêtent à négocier avec la République islamique, faute d'avoir pu la renverser. Beaucoup de mes proches ont peur et se sentent découragés, nous dit-elle. Notre interlocutrice pense toujours que la République islamique est condamnée. Ils n'ont même pas été capables de montrer leur nouveau guide suprême, lance-t-elle. La seule chose qu'elle reconnaît au pouvoir iranien, c'est d'avoir tenu là où la plupart des autres régimes se seraient effondrés face à l'attaque des États-Unis et d'Israël.
2: Nicolas Falaise et le cadre d'accord qui semble produire ses effets petit à petit dans le détroit d'Ormuz. Quatre navires ont pu le franchir hier alors que, selon un site de suivi. Au moins deux pétroliers iraniens ont par ailleurs pu franchir la zone du blocus américain pour la première fois en deux mois. Du côté du Liban, Israël continue ses frappes malgré le cadre d'accord censé mettre fin à la guerre dans le pays. Au moins quatre morts hier. L'armée iranienne a menacé hier soir d'une réponse sévère.
0: Et la situation au Moyen-Orient évoquée hier au sommet du G7.
2: Lors d'un déjeuner de travail avec les dirigeants égyptiens, qatariens et émiriens, le sommet d'Évian, où l'Ukraine a aussi été évoquée, en présence de Volodymyr Zelensky, Donald Trump promet de tout faire pour mettre fin à la guerre et se dit prêt à rétablir des sanctions sur le pétrole russe. Le sommet du G7 se termine aujourd'hui, mais Donald Trump et Emmanuel Macron ne se quittent pas pour autant. Ils se retrouvent ce soir pour un dîner au château de Versailles. Pourquoi tant d'honneur pour le président américain qui n'a pas caché son hostilité à l'égard des Européens depuis son retour au pouvoir? Marie Lecoq, la question se pose dans la classe politique française.
4: Les insoumis sont parmi les plus hostiles au président américain et logiquement, Mathilde Panot, présidente du groupe à l'Assemblée nationale, fustige sa venue.
5: Macron aurait pu définitivement trouver mieux pour finir son mandat qu'inviter en grande pompe un président suprémaciste.
4: Le camp des anti-Trump n'est pas pour autant aligné. À gauche, les socialistes, eux, tempèrent. Le député Romain Eskenazi.
1: On n'est pas obligé de créer une polémique par jour. Ce dîner était prévu de longue date, il ne me paraît pas choquant de le maintenir.
4: Un jeu de la diplomatie internationale partagé par Philippe Ballard, député Rassemblement National. Rien de plus normal, nous dit-il, que d'inviter le président de la première puissance mondiale, d'autant plus dans un lieu aussi symbolique.
6: Bah, qu'il soit à Versailles pour lui montrer ce que la grandeur française a fait. On ne voit pas vraiment où est le problème.
4: Sur la forme, on n'y voit pas non plus d'inconvénient du côté des Républicains. Encore faut-il que l'ambition soit à la hauteur du propos. Antoine Vermorel espère que ce dîner permettra de remettre la France au centre de la place.
7: La vraie question de fond, c'est est-ce que la France est encore un roi soleil ou pas sur la scène internationale ? Et je ne suis pas certain, malheureusement.
4: Défendre les intérêts, c'est bien justement là l'enjeu de ce dîner pour la députée macroniste Prisca Thévenot.
8: Défendre nos intérêts ne se font pas simplement par coup de téléphone et petite réunion dans les couloirs. Ça se fait aussi dans ce genre d'événement. Et je pense que c'est ça qu'il faut retenir.
4: Le président américain, connu pour son goût des dorures, s'est dit ravi de l'invitation. Versailles, c'est pas du plaqué or, c'est du lourd, a-t-il déclaré en marge du G7.
9: Marie Lecoq.
0: À la une également, Julien, l'épidémie d'Ebola qui pourrait encore durer.
9: Elle n'a pas encore atteint son pic et pourrait encore durer un an. On prévenu hier plusieurs organisations humanitaires, alors que le bilan en République démocratique du Congo s'alourdit. 837 cas confirmés, 196 décès, 49 patients guéris selon le ministère de la Santé. Les dirigeants du G7 ont appelé hier à une réponse forte et coordonnée et l'épidémie était aussi au menu d'une visioconférence organisée par l'Union africaine entre une dizaine de chefs d'État et de ministres du continent. Clotilde Hazard nous raconte cette réunion.
10: Seule une réponse commune et concertée peut venir à bout de cette épidémie, a déclaré le président burundais Evariste Ndayishimiye, également président de l'Union africaine. Nous devons agir avec rapidité et unité, a-t-il ajouté, appelant les gouvernements africains à transformer leurs promesses de dons en ressources immédiates.
11: L'Afrique doit faire preuve de leadership en mobilisant au moins 100 millions de dollars auprès des gouvernements africains et du secteur privé africain, démontrant ainsi notre souveraineté, notre responsabilité et notre solidarité.
10: Les réponses ponctuelles aux épidémies alimentent un éternel recommencement, a de son côté déploré Mahmoud Ali Youssouf, le président de la commission de l'UA, qui a appelé le continent à investir dans des capacités africaines.
12: Il existe sur notre continent des instituts de recherche et des laboratoires de place mondiale, BioVac en Afrique du Sud, l'Institut Pasteur au Sénégal. Nous avons sur le continent des industries pharmaceutiques performantes. Nous avons la conviction que les big pharma ne sont pas forcément enclins à investir dans une recherche qui ne leur rapporte pas gros. Il nous faut donc mener ces combats nous-mêmes.
10: Le directeur d'Africa CDC, l'agence sanitaire de l'UA, a lui mis en garde. Si nous n'arrêtons pas rapidement la propagation de cette épidémie, a prévenu Jean Kaseya, elle risque de devenir une des plus graves du continent.
9: Et à l'issue de cette réunion, le directeur de l'Africa CDC précise auprès de RFI avoir obtenu des engagements d'investissement à hauteur de 910 millions de dollars pour lutter contre l'épidémie d'Ebola.
0: Est-ce un retour déguisé des OGM dans les champs européens ?
9: Les organismes génétiquement modifiés, quasiment tous interdits aux agriculteurs de l'Union européenne. Peut-on parler de nouveaux OGM alors que le Parlement européen se penche aujourd'hui sur l'autorisation des NTG, les nouvelles techniques génomiques ? Censé rendre les plantes plus résilientes face au réchauffement climatique ou moins dépendantes des engrais ou des pesticides. C'est du moins ce qu'affirment leurs partisans, Simon Rosé.
13: OGM, NTG, les deux ont trait à des manipulations des gènes des plantes. Les deux ont pour cible les cultures agricoles qu'elles visent à améliorer, mais elles diffèrent cependant grandement dans leur approche. Un OGM repose ainsi sur l'introduction dans le génome de la plante d'un gène provenant d'une autre espèce pour par exemple lui conférer une résistance à un herbicide. Avec les NTG, on va plutôt aller modifier directement le code génétique de façon beaucoup plus ciblée. Là aussi, l'idée est de fournir à l'organisme modifié un avantage, une résistance aux pressions qui l'entourent. Selon leurs promoteurs, les NTG se rapprochent de ce qui peut advenir en milieu naturel ou par sélection conventionnelle, telle que pratiquée par les agriculteurs depuis des millénaires. Parfois, des espèces voisines s'hybrident, elles se partagent des traits, avec au final une descendance plus résistante ou plus productive. C'est là le cœur du débat. Leurs partisans y voient un nouvel outil de sélection plus précis. Les opposants considèrent quant à eux qu'il s'agit toujours d'une modification artificielle du génome, donc des OGM. En dérégulant leur mise sur le marché, on perd ainsi un droit, celui d'avoir le choix de produire et de consommer des produits agricoles avec ou sans organismes génétiquement modifiés.
9: Simon Rosé.
0: 5h09 à Dakar, le coq a finalement mangé le lion.
9: Pour leur entrée en lice en Coupe du Monde de football, le face-à-face France-Sénégal qui s'est achevé hier soir sur une victoire des Bleus 3-1. Un match très disputé où les lions de la Teranga ont longtemps malmené les Français. Tout s'est joué dans les dernières minutes et la rencontre a tenu en haleine les supporters des deux pays à la fin de zone de Saint-Ouen dans le nord de Paris. Oriane Gendreau.
14: À la communale de Saint-Ouen, l'ambiance est détendue. Maillot bleu, drapeau sénégalais, tout le monde y va de son petit pronostic.
15: J'ai pronostiqué 2-1 pour la France.
16: Ouais, 2-1 au match nul.
17: 1-0 pour le Sénégal.
15: Et vous, monsieur ?
18: 3-1 pour la France.
17: Amuse pas aussi.
14: 3-1 pour la France. Pourtant, c'était loin d'être gagné. À la moitié du match, le 0-0 passait mal chez les Français comme Benjamin.
19: Une purge.
20: On n'est pas dans le rythme. Le Sénégal mériterait de mener à la mi-temps largement.
14: À la deuxième mi-temps, Mbappé ouvre finalement le score.
21: Enfin !
14: Puis Barcola en remet une couche, mais le Sénégal remonte. Pour Aouas, c'est les montagnes russes.
22: J'en veux plus là, c'est l'ascenseur émotionnel. J'avais de l'espoir là quand il y a eu le but, mais là, j'en veux plus.
14: Finalement, la France l'emporte 3-1, à bout à un maillot sénégalais sur le dos. Un drapeau de la France autour des hanches, il est triste et fier en même temps.
23: Bon, c'est pas ma prédiction, j'avais prévu 3-1 partout, mais bon, ça restait un beau match. Moi, personnellement, je me suis beaucoup amusé. Je pense que si on demande aux gens, tout le monde a pris un réel plaisir. Et donc voilà, ça reste du foot et que du sport. Et je suis content, doublé d'Mbappé, ça régale.
14: Les Sénégalais pourront remonter au score dans une semaine face à la Norvège.
9: Oriane Gendreau, cette victoire de la France face au Sénégal. On en parle dans Appel sur l'actualité à partir de 8h10, temps universel. Cette nuit, l'Argentine tenante du titre s'est imposée sur l'Algérie 3-0. À suivre aujourd'hui notamment Portugal-RDC en direct sur RFI si vous nous écoutez en Afrique à partir de 17h, temps universel.
0: Les supporters congolais n'ont pas pu faire le déplacement.
9: Interdit d'entrer aux États-Unis en raison de l'épidémie d'Ebola, le mondial se tient sous haute surveillance sanitaire. C'est ainsi que l'université de Boston a lancé un programme de surveillance spécifique, une veille sanitaire 24 heures sur 24 pour alerter dès que possible en cas de contamination massive aux États-Unis. Le programme Beacon scanne tout le domaine public à la recherche par exemple de signalements de fièvre hémorragique type Ebola ou d'autres pathologies qui explosent pendant les grands rassemblements. Reportage Vincent Souriot.
24: À ce jour, aucune trace d'Ebola, mais le programme Beacon surveille de très près d'autres maladies dont on sait qu'elles se répandent à une vitesse phénoménale lors des grands événements. Les infections sexuellement transmissibles, la gastro-entérite et surtout, attention à la rougeole, prévient le docteur Britta Lassmann qui co-dirige les recherches.
25: Nous observons un grand nombre de cas de rougeole à proximité des sites de la Coupe du Monde. Il y a une forte inquiétude à la fois que les voyageurs introduisent la maladie ici au sein de communautés qui ne sont pas vaccinées ou que des visiteurs contractent la maladie près des stades et rentrent chez eux dans des pays qui n'ont pas atteint l'immunité collective.
24: Un peu comme une agence de renseignement sanitaire, le programme Beacon compile plus d'un millier de signalements par jour depuis le début du mondial. Ses sources, les réseaux sociaux, les blogs, les articles de presse et des partenaires médicaux. Il fonctionne comme un réseau d'alerte à destination des autorités de santé. Naïd Badelia, fondatrice du Centre d'études des maladies infectieuses de l'Université de Boston.
25: Historiquement, les plateformes de surveillance informelles sur ce type d'événement ont toujours été plus rapides que les canaux officiels dans la remontée d'informations. On a la capacité de publier vite et de dire « on a repéré ça, on ne peut pas le vérifier, mais on fait une demande de vérification participative », ce qui permet d'obtenir une meilleure collaboration des autorités de santé et du public sur la vérification de l'info.
24: Beacon utilise aussi l'intelligence artificielle pour naviguer dans la masse de données qu'il récolte, mais ses dirigeantes insistent, c'est toujours, et heureusement disent-elles, un humain qui est chargé d'étayer ou de confirmer un signalement médical sensible. Vincent Souriot, Boston RFI.
9: Et de retour à Paris, il est 7h13.
0: Julien Coquelroem, merci à vous. Dans le prochain journal sur RFI, la suite de notre série Mozambique Exposed à retrouver sur RFI.fr. On sera aussi ce matin à Kinshasa avec les supporters des Léopards quelques heures avant le coup d'envoi de RDC Portugal, leur premier match du mondial.
26: Je suis convaincue que nous allons gagner. Même un match nul serait déjà une bonne chose.
27: Non, c'est un 1-0 nul.
0: Nos journaux de la Coupe du Monde à retrouver toutes les heures et appel sur l'actualité à 10h10. Juan Gomez attend vos réactions après la défaite hier du Sénégal face à la France. On en parle aussi ce matin, ce mercredi 17 juin, deux jours avant la signature officielle du protocole d'accord approuvé par les États-Unis et l'Iran. Les incertitudes demeurent, notamment parce que le dur des négociations va débuter après. Arnaud Pontus, vous en parlez ce matin avec l'un des diplomates qui connaît le mieux ce dossier, Jacques Audibert, ancien directeur politique au ministère français des Affaires étrangères, et puis Sherpa et conseiller diplomatique de François Hollande.
2: Oui, il a été l'un de ceux qui ont arraché l'accord sur le nucléaire iranien en 2015. Il était l'un des négociateurs, le négociateur français. Il a donc vécu de l'intérieur et en direct ces 5 années de laborieuses discussions avec les Iraniens. Il peut témoigner de la difficulté de parvenir à un accord avec le régime iranien. Il nous dira ce qu'il pense des futures discussions qui doivent s'ouvrir entre Washington et Téhéran et de cet accord cadre dont on ne sait pas grand-chose. Voit-il dans tout cela un réel espoir de paix?

0: du Congo belge. Ces femmes devenues mères très jeunes, à 13, 14 ou 15 ans, mères d'enfants métis conçus avec un colon belge, souvent de manière non consentie. Des enfants ensuite rejetés par le pouvoir colonial. Et si la parole de ces enfants métis commence peu à peu à émerger, celle de leur mère est encore largement tue. On écoute l'une de ces femmes.
1: Un autre quartier de Kinshasa, plus modeste. Pauline Ngwangebu nous reçoit dans sa petite parcelle, dans une robe aux couleurs éclatantes. Elle aussi n'avait que 14 ans lorsqu'elle a déménagé chez un Européen.
2: Il me faisait très peur. Je ne lui adressais pas la parole. C'est toujours lui qui venait me parler. Je n'osais pas. C'était un blanc et puis il était vraiment imposant, puissant.
1: Pauline a un regard espiègle et sourit souvent pendant notre entretien, même lorsqu'elle évoque pudique ses premières heures chez cet Européen et la violence de leur première nuit.
2: Il voulait qu'on passe la nuit ensemble, mais moi, je refusais. Alors il me suppliait, il insistait encore et encore, et finalement j'ai accepté, mais pas dès le premier jour. Il s'est passé au moins une semaine. J'avais trop peur de lui. Et surtout, je n'y arrivais pas parce que je n'étais encore qu'une enfant.
3: Et ça devait être très dur.
2: Oui. Après le repas, nous allions nous coucher, mais je n'y arrivais pas. Et puis rapidement, je suis tombée enceinte.
3: Comment vous l'appeliez ?
2: Je l'appelais papa. Je le voyais comme mon père.
3: Vous connaissiez son prénom ?
2: Il se faisait appeler Monsieur Gordes. Je ne sais pas si c'était son nom de famille ou le nom utilisé par ses employés.
3: Et vous n'osiez pas demander ?
0: Un extrait de notre grand reportage du jour, grand reportage en deux parties, signé Florence Maurice, à écouter intégralement sur RFI ce soir et à retrouver en podcast sur toutes les plateformes. Sachez que Florence Maurice sera avec nous à 9h pour parler de ce sujet et de ses témoignages. C'est notre dossier du jour, 7h18 à Paris. La France et l'Europe à nouveau étouffées par la chaleur ces prochains jours. C'est la deuxième vague de ce type avant même le début de l'été et c'est totalement inédit. Dans ce contexte, ce matin, on parle du phénomène d'îlot de chaleur urbain qui peut être dangereux pour la santé. C'est notre question d'environnement aujourd'hui. Bonjour Jeanne Richard.
4: Bonjour.
0: Alors d'abord, de quoi s'agit-il ?
4: Eh bien, un îlot de chaleur urbain, c'est une sorte de dôme d'air chaud en ville et pendant la nuit, Météo France a étudié le phénomène dans 42 villes françaises. Toutes sont touchées. Il fait en moyenne 4 à 5 degrés de plus en ville par rapport à la campagne environnante. Et dans certains quartiers, cela peut aller jusqu'à 10 degrés de plus. La ville absorbe la chaleur des rayons du soleil pendant la journée, la chaleur des moteurs de voitures aussi, des industries, etc. Et une fois la nuit venue, elle ne se refroidit pas, explique Sylvain Mondon, directeur de Météo France pour la région parisienne.
5: C'est vraiment une question de matériaux. Hein. C'est les matériaux minéraux, les pierres, le béton, le bitume. Ces matériaux chauffent, montent en température et restent chauds longtemps. Contrairement à des arbres qui, eux, sont chauds au moment où ils sont éclairés par le soleil. Mais dès que le soleil s'arrête, la température du bois ou des végétaux, en fait, baisse rapidement.
0: Et ces îlots de chaleur urbain, on le disait, peuvent être dangereux pour la santé.
4: Oui, au-delà de 20 degrés la nuit, on parle de nuit tropicale, explique Sylvain Mondon.
5: Si la température est supérieure à ces seuils-là, l'organisme ne récupère pas. Et avec l'accumulation des nuits chaudes, les organismes se fatiguent, voire s'épuisent, voire conduisent à des passages aux urgences.
4: Et c'est loin d'être anodin. En Europe, plus de 200 000 personnes sont décédées des suites de la chaleur au cours de ces 4 dernières années seulement, selon l'OMS.
0: Et face à ça, Jeanne, il est nécessaire de s'adapter car les vagues de chaleur vont devenir plus nombreuses, plus intenses avec le réchauffement climatique.
4: Et déjà, pas de climatisation, en tout cas pas partout. Ça consomme beaucoup et surtout, les climatiseurs rejettent de la chaleur à l'extérieur. Ils augmentent encore cet effet d'îlot de chaleur urbain. À Paris, selon une étude, l'utilisation de climatiseurs pendant l'été serait responsable d'une augmentation allant jusqu'à 2 degrés de plus de la température dans certains quartiers. Alors les solutions sont variées et dépendent des climats et des villes, mais on peut par exemple déminéraliser et

0: végétalisé. En gros, on retire le bitume et on plante des arbres pour l'ombre et l'humidité rafraîchissante qu'il génère. On peut comme ça gagner 5 à 6 degrés. On peut aussi jouer sur la forme urbaine, réfléchir au positionnement des bâtiments les uns par rapport aux autres pour favoriser la circulation de l'air ou pour qu'un immeuble fasse de l'ombre à son voisin. Des travaux qui peuvent coûter cher parfois, donc il faut penser à ces idées dès la conception des quartiers.
1: Et puis, on peut aussi construire différemment en pensant au climat futur.
0: Oui, le béton qui a été érigé en matériau du futur au XXe siècle est dépassé. Il retient bien trop la chaleur. Les murs en terre crue, les isolants en fibres végétales ou même en laine de mouton, les aérations naturelles, les murs blancs qui réfléchissent le soleil ou bien recouverts de plantes. Souvent des méthodes architecturales traditionnelles des pays chauds qui sont réellement efficaces.
1: Jeanne Richard pour cette question d'environnement. Alors pas besoin de gérer la chaleur en ce qui la concerne, elle est bien au-dessus de ça. Au sens premier du terme, la Française Sophie Adnot est dans l'espace au sein de la Station Spatiale Internationale depuis 4 mois maintenant. Elle a réalisé pas moins de 200 expériences scientifiques et dans l'eau, une dizaine ont été préparées en France par le CNES, le Centre National d'Études Spatiales basé à Toulouse. Baptiste Coulon s'y est rendu pour assister en direct à l'une de ces expériences depuis le CADMOS, la salle de contrôle du CNES, une immersion au plus près du quotidien de la Française. Reportage.
2: Donc ici, on est dans la salle de contrôle du CADMOS. C'est le centre qui va opérer toutes les expériences dont le CNES a la charge qui sont réalisées à bord de la Station Spatiale Internationale.
3: Nous voici donc au cœur du réacteur. Didier Chaput, responsable des lieux, nous accueille entre deux rangées d'ordinateurs.
2: Pour piloter ces expériences, on a des écrans qui nous permettent d'avoir le planning des astronautes sur la journée. Également, on a une vue des différents modules de la station, une vue en live. Puis là, comme on voit à l'heure actuelle, on a en live la réalisation de l'expérience PhysioTool par Sophie Adnot qui est programmée aujourd'hui.
3: PhysioTool, une expérience dont Sophie Adnot est le sujet. Sur les écrans de la salle de contrôle, la Française apparaît couverte de capteurs, tous reliés à une sorte de console de jeux vidéo qu'elle tient entre les mains. Le but, comprendre comment le cerveau s'adapte à la pesanteur. Benoît Bollemont est le responsable de l'expérience.
4: On lui propose des tâches à l'écran, et donc dès lors qu'elle appuie sur un bouton ou qu'elle va bouger le joystick, nous, on aura en temps réel les réponses qu'elle apporte.
5: Concrètement, quels paramètres allez-vous mesurer avec cet appareil ?
4: Nous allons mesurer différents registres cognitifs, tels que par exemple les prises de risque, l'utilisation de la mémoire, de la flexibilité cognitive, notre capacité à changer d'une tâche à une autre, ce qui n'est pas forcément évident. Et on va corréler tout ça avec différents paramètres physiologiques, tels que la variabilité cardiaque, par exemple, qui va nous indiquer en fait le moment où l'astronaute pourrait avoir une augmentation du stress et peut-être un impact sur ses performances cognitives.
5: Est-ce qu'avec ce type d'expérience, on prépare quelque part les voyages beaucoup plus longs vers la Lune, vers Mars ?
4: Alors oui, en effet, maintenant les missions ont tendance à s'allonger. Comment un humain va-t-il être capable de rester 2 à 3 ans dans l'espace, si on prend par exemple l'exploration martienne, sans se fragiliser et du coup être en danger ou mettre en danger la mission ?
3: Pour assurer le bon déroulé de la manipulation, il faut des opérateurs comme Julie Nadal, micro-casque sur la tête, les yeux rivés sur l'écran de son ordinateur.
6: Je m'affiche là pour suivre exactement précisément ce que le crew fait. S'il y a des déviations de la procédure ou des problèmes qui commencent à être engendrés, on peut se préparer pour répondre à l'astronaute.
3: Et justement, Sophie Adnot rencontre une difficulté. Son casque Bluetooth utile à l'expérience ne semble pas fonctionner. Julie prend alors la radio pour lui apporter la solution. N'importe quel autre écouteur fera l'affaire.
6: Donc là, c'était un appel qu'on n'attendait pas forcément. Et quand on peut l'anticiper, on essaye toujours de le faire pour éviter notamment à l'astronaute de devoir patienter pour que les choses aillent plus vite.
3: Mais l'opératrice le confirme, avec Sophie Adnot, un problème n'en est jamais vraiment un.
6: C'est très agréable de travailler avec Sophie. Elle a fait plusieurs fois des messages à notre intention sur les boucles pour dire que c'était super agréable de travailler sur les expériences.
7: Un coucou spécial aux équipes de Toulouse et merci beaucoup, vous me donnez des good vibes rien qu'avec avec les sons que j'ai entendus là.
6: C'est bien parce qu'on a l'impression d'avoir un contact avec elle.
3: Bilan de la matinée, 3 tours de la Terre mais surtout 5 heures de travail et des dizaines de résultats à analyser pour les scientifiques.
1: Un reportage de Baptiste Coulon. On passe à la musique sur RFI. Chaque jour, on découvre ensemble notre playlist du mois. Ce matin, le titre « La Bava » par Samy Galbi.

0: titre La Bava par l'artiste suisse, marocain et français Samy Galbi, ici avec Baby Volcano, un titre à retrouver avec plein d'autres sur notre playlist du mois, sur toutes les plateformes d'écoute. Vous restez bien avec nous, le journal dans une minute. Belle journée, bon réveil, sur RFI.
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2: Venez découvrir le spectacle Petra de la compagnie La Folle Allure en tournée dans la Drôme du 13 au 17 juin. 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
5: Le festival 18h26 s'annonce pour le mois de décembre 2026 dans la vallée de la Drôme. Appel à candidature. Nous recherchons des fenêtres pour accueillir chez vous un des spectacles du calendrier de l'Avent Vivant. et nous cherchons des artistes pour jouer un spectacle dans une fenêtre. Les infos et les inscriptions sont sur casbah.art. Bonne journée.
4: 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Toutes ces merveilles sont à retrouver dans le jardin du Quai et au Petit Quai au 135 rue du Commandant Chez à Pont-de-Barré de 9h à 18h. Chèque et espèces uniquement, pas de carte bleue. 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
0: 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Donc le 20 juin à 17h au Jardin d'Église. C'est pour les tout petits, pour les très très grands et pour tous les autres aussi. Merci, à samedi. Salut Radio Saint-Fée, le samedi 20 juin. De 10h à 18h, la médiathèque de Grammes se met au vert et vous accueille au Jardin de l'Église. De 10h à midi et de 14h à 18h, pour les enfants, les ados et les adultes, on vous propose des ateliers. Bleu, comme la cuve à indigo pour découvrir l'art de la teinture végétale. Pour voir le montage de la cuve, rendez-vous à 10h. 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Clic-clac, on photographie, plouf, dans les cuves à développer, hop, on suspend, ça sèche. Et on repart avec sa réalisation ou on la joint à l'œuvre collective. Et de toutes les couleurs avec le...
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7: Salutations de l'association Nos Amis d'en face située à Valence. Voilà, nous organisons un événement exceptionnel qui va avoir lieu le 21 juin 2026 pour cette fête de la musique. Donc, nous vous invitons à aller sur notre lien midi-minuit fête de la musique. Je redis midi-minuit fête de la musique. Et là, vous aurez toutes les informations nécessaires pour pouvoir assister à l'événement que nous proposions. Cet événement va commencer à partir de midi jusqu'à 17h, 18h à l'MJC du Grand Charan. Et puis, exceptionnellement, je vais vous dire que l'événement aura lieu dans deux lieux différents. Donc, c'est vrai que l'après-midi, ça va se passer à l'MJC du Grand Charan. Et de 19h à minuit, ça se passera, la deuxième séance aura lieu au siège de l'association Nos Amis d'en face. Donc, nous vous invitons à nous contacter au 06 62 30 28 81 pour en savoir un peu plus de toutes ces informations. Ou éventuellement, je redis, aller sur Facebook. Notre lien Facebook, c'est Midi Minuit, Fête de la Musique. Voilà. Donc, pour réserver, je vous ai donné les informations. Et sachez que nous organisons un grand pique-nique géant, exceptionnellement, en compagnie justement des artistes, des organisateurs, des partenaires, des amis, des collègues, des familles, etc. Donc, c'est vrai que le but de notre association, c'est de former un ensemble qui rassemble d'autres gens, voilà, parce que nous œuvrons beaucoup pour tout ce qui est justement pour les personnes à mobilité réduite, c'est-à-dire créer des goûters-concerts, créer des moments justement de convivialité, tout, des moments autour d'un concert, d'un goûter, pour pouvoir justement vivre des choses vraies avec ces personnes. Donc nous vous invitons à venir voir comment nous exprimons notre amour pour ce que nous faisons, pour notre amour de la culture. Donc, on vous dit à bientôt, en espérant que vous serez nombreux et nombreuses à pouvoir vous joindre à nous. Sachez que l'accès est gratuit et donc, vous nous contactez au 06 62 30 28 81. Voilà. Cela dit qu'il y aura des cuisiniers, des cuisinières qui vont se déplacer spécialement pour vous régaler. Donc, faites le petit parcours et on vous dit à très bientôt. C'était nos amis d'en face de Valence. Allez, au revoir. Ciao, ciao.
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3: Bonjour à toutes et à tous et bienvenue dans un nouvel épisode de La Collective dans lequel nous allons parler yoga, de la Journée internationale du yoga qui, comme chaque année depuis 2014, se déroule le 20 juin et de sa célébration dans la Drôme. Nous accueillons deux invités, Brigitte Vautrin et Béatrice Saunier. Bonjour à toutes les deux.
4: Bonjour.
3: Et Raphaël à la technique. Merci Raphaël pour la technique. Alors, pour commencer, des yogas, il en existe une multitude. Est-ce que vous pouvez vous présenter chacune et nous dire quelle est votre pratique du yoga ? On commence par toi, Brigitte ?
5: Ok. Alors, ma pratique du yoga, j'allais dire, elle est là aussi multiple comme le yoga. Yoga qui veut dire union, c'est pas une pratique spécifique, c'est un objectif personnel qui est visé à travers le yoga, qui est d'atteindre un état d'unité, un état de centrage, un état d'apaisement. Et pour y arriver, il y a effectivement multiples façons d'y arriver. Alors, de mon côté, d'une part, je pratique le yoga Heartfulness, qui est un mouvement international qui a l'approche du yoga. Alors, pour qui connaît un petit peu l'Ashtanga Yoga de Patanjali, dont la porte d'entrée est la méditation, qui est le 7e membre du yoga de Patanjali. Mais à côté de ça, j'ai pratiqué le yoga intégral, qui s'affilie à peu près à Sri Aurobindo. Mais j'ai pratiqué aussi, j'ai fait des stages du yoga Iyengar, de yoga, multiple yoga, pour voir justement qu'est-ce que chacun pouvait apporter et m'apporter et me permettre de compléter ce qui a besoin d'être complété chez moi.
3: Est-ce que ça peut tu peux nous expliquer, enfin je ne sais pas si c'est faisable du reste, mais quelle est la différence entre ces différents types de yoga? Est-ce que tous commencent par une méditation? Quelle est la différence pour des auditeurs et auditrices qui nous écoutent et qui pourraient se dire, en fait le yoga ça m'intéresse, mais je ne sais pas où aller justement?
5: Alors, c'est une excellente question. Le yoga, pour reprendre ses origines, le yoga est une philosophie de vie, un art de vivre, une voie spirituelle, une voie pratique qui va toucher à tous les aspects de notre vie et qui, au fil du temps, à travers les différents yogis qui l'ont pratiqué et qui ont eu chacun leur porte d'entrée pour arriver à cet état d'unité, ensuite ils ont fléché le chemin pour leurs disciples, pour ceux qui cherchaient à suivre. Et le yoga, tel qu'il est décrit, en tout cas dans les textes sacrés, comprend 8 aspects. Alors, il n'y a pas un premier et un dernier, parce qu'ils vont ensemble, mais parmi ces aspects, il y a l'éthique par rapport à soi, l'éthique par rapport aux autres, la posture. Alors, c'est ce qu'on connaît le plus en Occident, qui sont les postures physiques. Mais il faut savoir que cette posture, elle est aussi mentale, psychique. Elle n'est pas que physique. Mais ce qu'on a beaucoup développé, c'est la posture physique, parce que le mental et le physique fonctionnent ensemble. Et si on travaille sur le physique, on travaille aussi sur le mental. Ensuite, on a tout ce qui est appelé pranayama, qui souvent est traduit par respiration, mais qui en réalité est la maîtrise du souffle, ce souffle de vie dont on parle dans plein de courants spirituels, voire religieux, même si le yoga n'a strictement rien à voir avec une religion. Ensuite, on a ce qu'on appelle pratyahara, qui est le retrait des sens. Et pour atteindre ce retrait des sens, la méditation est un excellent moyen. On ferme les yeux, on porte notre attention intérieure. En fonction des courants de yoga, ça va être sur aspects différents de la personne qu'on va porter notre attention. Ça peut être sur la respiration, ça peut être, en ce qui concerne le yoga mindfulness, sur le cœur, mais ça peut être sur d'autres choses. Alors, après, j'allais dire, je ne sais pas si on a le temps de préciser, mais c'est vrai que méditation est souvent confondue de par un problème de traduction avec concentration, puisque méditation en français vient de l'anglais « meditation », qui, par rapport au sanskrit, qui est l'origine du yoga, veut dire plutôt concentration, et qui en sanskrit se dit « dharana », que méditation, c'est « dhyana », et « dhyana » au sens littéral veut dire « véhicule qui mène vers ».
3: Donc, ce n'est pas une technique pour se concentrer.
5: C'est si pas je pour comprends se concentrer.
3: Bien ce que...
5: Non,
3: d'accord.
5: C'est aller au-delà du mental, et au-delà du mental, c'est aller au-delà de la concentration. Il n'y a plus une volonté, il y a au contraire un lâcher prise.
3: D'accord. Béatrice, toi, tu pratiques aussi le yoga ?
4: Alors, quand je me suis lancée dans cette aventure, je ne connaissais que le mot méditation. Je suis entrée dans Heartfulness par le biais du cœur, moi, par contre. C'est-à-dire, j'ai rencontré quelque chose qui a répondu de suite à un attrait profond. Et donc, j'ai expérimenté. Je suis plus à l'endroit de témoigner de ce que ça fait dans mon chemin à moi. Tout à l'heure, Brigitte disait les manques personnel, c'est-à-dire comment, à partir des questionnements que j'avais et qui n'aboutissaient pas avec l'activité mentale, au contraire, c'était un petit peu l'usine à gaz, se tourner vers et en direction du cœur a été pour moi une vraie révélation. Mais je n'avais pas compris que c'était quelque chose qui découlait directement du yoga, voire, pour préparer cette émission, qui était presque l'état... pas initial, mais en tous les cas quelque chose qui, par rapport au yoga de Patanjali, semblait être le plus permanent et qui se transmettait depuis véritablement très longtemps. Voilà, donc c'est beaucoup plus par la dimension de saveur intérieure que j'ai à pratiquer ça que par rapport à des connaissances que j'ai acquises, même si au fur et à mesure, il y a, un besoin pour l'occidental que je suis de réguler des doutes mentaux avec de la connaissance. C'est-à-dire, je vais chercher et je vais interroger mes compatriotes occidentaux, beaucoup à travers des podcasts ou des choses comme ça, pour réfléchir et pour renforcer mon libre arbitre. C'est-à-dire, pour moi, c'est un choix. Mais ce choix, en quoi il reste, libre arbitre, libre de par qui je suis, et non pas d'entrer dans des modélisations ou des contraintes. Donc découvrir que les yogas, en fait, le yoga c'était les yogas, ça m'a presque réjoui. Alors je me dis, oula, ça doit être une sacrée sauce. Mais ça m'a presque réjouie en me disant, en fait, il n'y a pas du tout, tel que je le ressens, de possibilité de l'enfermer dans une modélisation qui serait unique et unilatérale. Mais au contraire, une pratique qui ouvre tout le temps des aspects.
3: C'est-à-dire qui ne ressemble pas à une secte. Non, je comprends dans ce que tu dis, mais peut-être que je me trompe complètement. Si ça c'est pas quelque chose qui enferme et qui t'enferme dans une pratique unique ou...
4: Oui, alors moi je ne le vis pas du tout comme ça. À savoir que cet accompagnement m'a permis, en lâchant le mental, de lâcher avec l'idée qu'il y avait une vérité absolue et donc d'être en ouverture avec le cœur, à l'écoute des multiplicités des expressions, en fait. C'est vraiment... ça m'a permis d'être beaucoup plus réjouie de cette multiplicité des chemins de chacun et de beaucoup mieux les accueillir, d'être moins confrontée dans mes propres choix aussi, parce qu'il y a cet espace de liberté qui s'est développé. C'est comme ça que je le ressens, oui.
3: Non, mais c'est intéressant parce qu'effectivement, quand je posais la question, je pense qu'il y a certaines personnes, moi compris à un certain moment dans ma vie, avant que je découvre un petit peu, du reste par vous, la méditation, c'est ça qui pouvait me faire peur, c'est-à-dire d'un enfermement. Donc effectivement, j'ai découvert que ce n'était pas ça, je pense que c'est important, effectivement, et dans ton témoignage, on l'entend complètement.
4: Oui, après, je ne témoigne que... Voilà, on est des millions sur Terre, quoi. Juste, je témoigne d'un petit truc. Mais je ne vais pas témoigner d'autre chose, puisque c'est ce que je dis.
3: Mais c'est à toi qu'on demande de témoigner, voilà. Donc on entend tout à fait. Brigitte, tu avais quelque chose à rajouter
5: pour abonder dans le sens de Béatrice, le yoga est une voie d'expérimentation. C'est-à-dire qu'il y a des yogis qui ont fléchi un chemin, le leur, qui disent... Ben voilà, moi j'ai suivi ce chemin-là et je suis arrivée là. Vous pouvez y arriver, vous aussi, en suivant le chemin. Mais il y a d'autres chemins que le mien, expérimentez et voyez le résultat. Et c'est ce que partage Béatrice actuellement, c'est le résultat de son expérience. Ce matin, je donnais un cours de yoga parce qu'il se trouve que je donne aussi des cours de yoga qui sont assez atypiques avec... une partie de réflexion sur le yoga, il y a une des élèves qui a témoigné, et c'est un témoignage très touchant, ça fait 7-8 ans qu'elle suit mes cours, et qu'elle dit, ce que j'observe, c'est que là maintenant, lorsque je me retrouve dans un groupe de personnes qui commencent à critiquer, à papoter dans le dos de quelqu'un, si il y a quelques années je pouvais alimenter, aujourd'hui, ça ne m'intéresse plus. Je vois que j'ai lâché quelque chose par rapport à ça. C'est son témoignage. C'est-à-dire que cette expérience du yoga, elle va prendre autant de formes que d'individus. Et c'est certainement pour ça qu'il y a autant de propositions de cours de yoga aussi diverses et variées.
3: Ou c'est quelquefois difficile de s'y retrouver et de savoir choisir. Ou alors, il faut faire comme toi, en fait. Oui, ce qu'on ressent. En essayer plusieurs et voir là où ça correspond à ce qu'on est.
5: Alors, il se trouve que j'ai procédé dans l'autre sens, c'est-à-dire que j'ai commencé par Heartfulness, et pour avoir l'avis le plus juste possible sur l'expérience que j'avais, ma recherche, plutôt que d'aller dans des tas de bouquins, parce que je suis peut-être moins intellectuelle, j'en sais rien, toujours est-il que moi j'ai besoin que ça passe par le corps, j'ai besoin de passer par la pratique. Et du coup, j'ai expérimenté, j'ai fait plein de stages de yoga différents. Et ce que j'ai gardé de chacune de ces expériences, c'est ce qui venait ajouter une pierre à mon édifice. Et c'est ça qu'aujourd'hui, je partage dans mes cours de yoga.
3: Où tu as fait un peu un mélange des différentes pratiques que tu as expérimentées ?
5: Alors, un mélange...
3: C'est peut-être pas le bon mot.
5: C'est pas forcément le bon terme. Comme je dis, j'ai pris une pierre.
3: Oui.
5: Il y en a où j'ai rien pris et qui m'a permis de construire celle que je suis aujourd'hui. Et c'est celle que je suis aujourd'hui que je partage dans mes cours de yoga.
3: Et ce que j'ai entendu dans le témoignage de cette personne-là que tu as eu en cours ce matin, c'est qu'au-delà des moments où elle pratique le yoga ou la méditation, ça a transformé des choses dans sa vie et ça l'a amené à plus de bienveillance par rapport aux autres.
5: Tout à fait. C'est vraiment l'objectif du yoga. Quand, dans ce sens, unité, c'est être aligné. Et quand on est aligné, on n'a plus besoin d'aller parler dans le dos des gens. On n'a plus besoin de les juger, on n'a plus besoin de critiquer. Mais de même qu'on a plus besoin de plein de choses parce qu'il y a un mental qui est apaisé, qui est centré, qui est assuré. Et puis, il y a cette connexion avec ce qui je suis.
3: Béatrice, tu as quelque chose à... Non, sur la question. Alors, on va revenir tout à l'heure sur la journée dans la Drôme. Mais avant d'aborder le déroulement de cette journée dans la Drôme, je voudrais quand même revenir sur une polémique dont j'ai entendu parler autour de cette journée internationale du yoga. Parce que l'ONU a adopté cette journée en 2014. Et quand l'ONU l'a adoptée, c'était sur une proposition de Narendra Modi, qui est le Premier ministre indien encore aujourd'hui. Quand son parti a gagné les élections législatives et qu'il est devenu Premier ministre, il a fait cette proposition qu'il y ait la création d'une journée internationale du yoga, comme il y a d'autres journées internationales. Mais cette proposition paraît assez dangereuse quand on connaît le parcours de Narendra Modi. Parce qu'en effet, il a commencé son engagement politique dans le RSS. Et ce RSS était un groupe paramilitaire. Et ensuite, il a rejoint en 1985 la branche politique de ce groupe armé, le BJP. Et ce parti, c'est un parti d'extrême droite nationaliste hindou. Le nationalisme hindou est aussi appelé, alors Brigitte, tu vas corriger si je prononce certainement très mal, Hindutva, ça ne te dit rien. Bon, ma prononciation doit être très mauvaise, je m'en excuse. Et ce nationalisme hindou fait la promotion de la mise en place d'un état religieux en Inde, plaçant le besoin des hindous au premier plan. Et avant d'être Premier ministre, Narendra Modi a été ministre en chef

0: pour faire de la pratique la preuve de la grandeur et de la supériorité de l'hindouisme. Et sur la scène internationale, il se présente en fait comme quelqu'un qui promeut la paix, l'harmonie, le bien-être, alors que ce qu'il véhicule, et ses idées politiques sont très loin de ça. Donc la question que je me pose, c'est est-ce qu'en célébrant cette journée, est-ce qu'on ne cautionne pas les théories xénophobes du Premier ministre indien Narendra Modi? Je ne sais pas, qu'est-ce que vous en pensez?
1: Alors j'ai fait, pour préparer cette émission, j'ai fait moi aussi des rencontres qui résonnent avec ce que tu énonces là. Et donc forcément, la praticienne que je suis a été particulièrement secouée et interrogative. C'est-à-dire qu'en moi, je pose un acte qui invite un tiers à se mettre en fête pour une pratique de yoga et que politiquement, il y a cette polémique et des choses comme ça. La chose essentielle que ça m'a dit, c'est de retourner vers l'intérieur en me disant, moi, qu'est-ce que j'ai trouvé en fait là-dedans? J'ai trouvé un être qui est profondément réconcilié avec son essence, avec sa manifestation la plus bienveillante possible. C'est pour ça que j'adore l'idée de la méditation sur le cœur. Moi, je dis « Oh ouais, ça c'est mon truc, le cœur !» Bon, voilà. Et donc, je me suis dit « Bon, ok, moi, ma contribution dans cette journée, elle est celle-là. Donc, je ne reviens pas dessus, mais j'accueille complètement que dans les histoires, notamment l'histoire occidentale, il y ait, pas une chasse aux sorcières, il ne faut pas exagérer, mais il y ait des activations de peur. Notamment, moi, ce que je me suis dit, l'Inde, maintenant qu'elle n'est plus sous la domination britannique, en fait, elle est juste en train de dire que c'est quand même une sacrée puissance économique. Voilà. Mais là, déjà, je rentre dans quelque chose qui va être de l'argumentaire de la polémique. Et sincèrement, je dis que chacun décide pour lui-même, en lui-même, comment il pense pouvoir, manifester son yoga intérieur et sa quête. Et si vraiment la part de doute, le questionnement et son appartenance à des croyances et à des réflexions occidentales sont les plus fortes, qu'il reste confortable avec ça, en fait. Moi, je ne rentre pas dans un souhait de convertir. C'est plus une opportunité de fêter. Parce qu'en fait, les yogas, ça s'est étendu dans le monde. Et pourquoi d'ailleurs l'Occident pratique beaucoup? Moi, ça fait une dizaine d'années que je vois qu'il y a énormément de revues dans les kiosques autour du yoga, sur la méditation. Je me dis, bon, pourquoi pas le fêter? Pourquoi pas le fêter? Voilà, c'est ça.
0: Alors, moi, j'en suis là. Il y a une récupération culturelle, comme on dit en ce moment, sur effectivement ce qui vient de l'Inde. Ça peut aussi peut-être ne pas, en fait, le fait de parler de la réalité, de comment cette journée a été créée, peut permettre, on l'a dit, et maintenant on voit pourquoi la pratique du yoga et le développer est importante, malgré ces données qui sont réelles. En fait, oui. Je dirais presque que ce n'est même pas une question de polémique, c'est une question de données politiques, pas que occidentale, du reste, avec la place de l'Inde qui aujourd'hui a une place importante et tant mieux dans le monde, mais qui, une fois qu'on l'a dit, peut-être qu'on peut...
1: En fait, le yoga a été reconnu depuis très longtemps par l'ONU, hein, puisque on a été sollicité, le mouvement Heartfulness, bon ça ne s'appelait pas comme ça à l'époque, en 1945, a été sollicité pour amener à l'édifice de la paix une contribution.
0: Dépasse le Premier ministre indien.
1: En tous les cas, l'Inde a déjà été sollicitée dans ses pratiques culturelles en

0: ancestrale sur quels outils pour la paix. Bon.
1: Brigitte, tu veux rajouter quelque chose ?
2: Alors, effectivement, j'allais dire, laissons à Narendra Modi ce qui lui appartient.
1: Oui.
2: Ça lui appartient, ses actes, ses pensées, ses intentions. Qui les connaît vraiment ? Moi, personnellement, je ne le connais pas, ce monsieur. Mais laissons-lui ce qui lui appartient. Ce que je sais, c'est que le yoga est bien antérieur à Narendra Modi. Et quand on lit la Bhagavad Gita, on comprend le fonctionnement de l'être humain et j'allais dire que Modi en est un exemple
1: parmi d'autres.
2: C'est un être humain. C'est sûr qu'il n'est pas divinisé.
1: C'est sûr. Alors, on va passer à la journée donc, dans la Drôme, mais avant, on pourrait écouter un petit morceau de musique. Alors, assez particulier. Béatrice, tu veux le présenter ou...
0: Oui, je veux bien.
1: Parce que c'est un clin d'œil à une génération que les plus jeunes ne connaissent pas.
0: En préparant cette émission, effectivement, j'ai été absolument surprise de constater que des ambassadeurs occidentaux avaient été influents concernant le développement du yoga dans l'Occident, et ce sont les Beatles. Donc, dans les années 1968, ils étaient en contact avec un maître, qu'on appelle là-bas Guru, qui les a invités à la ville, je ne sais plus comment, aujourd'hui on l'appelle capitale. Voilà, Rishikesh.
1: Ouais.
0: Voilà. Et donc, cet événement est devenu tout de suite à dimension mondiale, de par leur
1: popularité des Beatles à l'époque, parce que c'était en 68, effectivement, ils étaient déjà...
0: Donc ça, j'ai trouvé ça très drôle, et moi je me suis dit, c'est peut-être pour ça qu'il y a certaines chansons, je trouvais qu'elles étaient très inspirées.
1: Certainement, c'est pour ça, et on va en entendre une qui s'appelle « Within Me ». Un Without You. Et je vous invite à aller chercher les paroles ou à essayer de bien les écouter parce qu'effectivement, c'est très inspiré.

0: Vous êtes sur Radio Saint-Ferréol 94.2 à l'écoute d'une émission, d'un épisode de la collective qui, aujourd'hui, nous parlons du yoga. Et je voudrais m'excuser parce que dans la présentation, j'ai dit que la journée internationale du yoga était le 20 juin. Or, c'est le 21 juin. Le samedi 20 juin, c'est la journée dans la Drôme. Nous avons deux invités, Brigitte Vautrin et Béatrice Saunier. Et donc là, maintenant, dans cette deuxième partie de l'émission, nous allons parler de cette journée que vous avez organisée dans la Drôme. Alors, où déjà? Vous pouvez nous présenter le lieu?
1: Alors, c'est au domaine de Sagnol, à Gigors et Lauzeron, qui est l'ancien golf de Gigors et qui a été transformé en lieu d'accueil de séminaires et de stages. Alors pourquoi ce lieu? Ben parce qu'il y a plusieurs salles qui permettent d'accueillir différents ateliers en même temps.
0: Alors comment ça va se dérouler cette journée? Il y aura plusieurs... C'est sous forme d'atelier? Enfin, qu'est-ce que... Je vous laisse nous dire un peu le programme.
1: Alors oui, plusieurs ateliers. Donc il y aura un accueil le matin entre 9h30 et 10h pour s'inscrire dans ces différents ateliers pour les personnes qui souhaitent y participer. Sachant qu'il y aura trois plages horaires d'ateliers qui seront proposées sur la journée avec à chaque fois 6 propositions d'intervenants différents proposant différents aspects du yoga. Comme on a parlé dans la première partie, tout ce yoga qui est multiple. Et du coup, possibilité comme ça, sur la journée, d'expérimenter trois types de yoga différents.
0: D'accord. Alors moi, il y a là, comme ça, en regardant la plaquette, il y en a un qui me fait rire. C'est le yoga du rire. Qu'est-ce que c'est, le yoga du rire? Je serais assez prenante.
1: Alors, le yoga du rire... Dorothée Level, qui est l'intervenante qui va venir animer cet atelier, en parlerait certainement mieux que moi. Yoga du rire, c'est effectivement un yogi qui a mis en place cette technique qui fait rire de manière forcée pour apprendre à lâcher le mental. Puisque le yoga, une de ses conséquences, c'est d'apaiser le mental et en apaisant le mental, ça a des effets bénéfiques sur la santé, sur le corps physique. Et ce yogi, qui était un médecin, mais je ne voudrais pas dire de bêtises, mais il me semble qu'il était médecin, qui a expérimenté, a vu, et ça on le sait, hein, que de rire, ça détend, ça permet de relâcher, ça fait sacrément du bien. Et du coup, il y a une technique qui a été mise en place par ce yogi et aujourd'hui a possibilité de se former pour animer des sessions de yoga du rire, ce que fait Dorothée. Et pour l'avoir expérimenté à plusieurs reprises, je vous assure que ça détend. Hein. On sort de là, on est au top du top. Hein.
0: Ah, ça, je veux bien le croire. Tu ne l'as pas expérimenté, Béatrice, toi qui aimes quand même bien rire?
2: Oui,
0: aussi.
2: J'aime beaucoup rire, c'est vrai. Non, pas en tant que pratique de yoga, en fait. Mais je trouve ça assez fascinant, effectivement, qu'on puisse mettre dans une dimension d'évolution et de grandissement de l'être, je dirais, une pratique qu'on pourrait considérer comme potentiellement quotidienne, quoi. Vraiment se dire, tiens, là, j'ai un quart d'heure, chuit, hop, je ris pendant un quart d'heure, et de permettre de lâcher à partir de cette ressource du rire. Moi, personnellement, ça me rend le monde plus beau.
0: Très nettement. Il y a également, je vois sur le dépliant, un yoga du son. Alors, tu as expérimenté aussi?
1: Oui.
0: Et tu peux nous le décrire?
1: Alors, le yoga du son... Comme son nom l'indique, c'est à partir de sons, de vibrations qui vont toucher nos propres vibrations et qui du coup vont faire élever notre fréquence vibratoire. Ça va toucher toutes nos cellules. Nos cellules vont se mettre sur cette fréquence vibratoire qui est thérapeutique. Et c'est ce qui se passe, hein. En l'occurrence là ce sera le cas avec Marjorie, ça va être avec des bols tibétains, des bols de cristal.
0: Ouais, je voulais te demander, c'est par un son extérieur, oui. C'est pas la voix par
1: c'est
0: exemple?
1: C'est aussi la voix, c'est-à-dire que Marjorie le fait aussi par la voix.
0: Alors si l'on poursuit dans ce dépliant, qui est très beau par ailleurs, Je vois une cérémonie autour du feu sacré du solstice d'été.
1: Alors, ça, c'est le clou de le clou de la journée.
0: Ah, je l'ai dévoilé trop tôt, alors, là, je suis désolée.
1: Non, c'est pas grave. C'est vraiment le clou de la journée et nous sommes vraiment très, très heureux d'accueillir Waimanya et Ojasvin, qui sont des Maoris, c'est-à-dire des pratiquants de cette médecine ancestrale de Nouvelle-Zélande. Ojasvin ayant été initié par sa propre grand-mère, c'est-à-dire il vient vraiment de là-bas et il a reçu tout cet enseignement. Mais il se trouve que le couple a également suivi pendant 30 ans un maître yogi en Inde, d'où le yoga de l'apprentissage intégral et de l'action intuitive, qui est basé aussi sur du chant, sur de la danse et sur cette intériorisation et cette vibration qui naît du chant et de la danse et dont chacun peut bénéficier. Alors ce couple, le groupe Ardounès l'avait déjà fait venir au mois d'octobre dans le cadre d'un ciné-méditation dans lequel, puisqu'ils sont acteurs, intervenants dans le film, puisque c'est un film documentaire et tu gagnes d'Arnaud Rioux. Et nous avons fait une démonstration de Hakka, de guérison de la terre. Ben, je vous assure qu'on sort de là, on est différent que quand on est arrivé. Il y a une puissance qui est une énergie d'amour qui est absolument extraordinaire, qui se dégage de ce couple.
0: Et à quel moment de la journée va avoir lieu cette cérémonie ?
1: Donc ça, c'est le soir, hein, c'est le feu sacré. Donc c'est une fois que au soleil couchant et puis au début de nuit, il y aura le feu sacré, puisqu'on va être dans la nuit du solstice, entre le 20 et le 21. Et du coup, il propose... Alors, c'est un petit secret de Waimanya qui m'a confié qu'ils s'étaient mariés, tous les deux, un jour de solstice d'été. Et que pour eux, c'est vraiment très important, cette cérémonie, parce que c'est aller revivre cette consécration du mariage avec la terre et puis avec tous les participants qui seront là.
0: Et Béatrice, je vois que tu animes aussi un atelier qui s'appelle Brighter Minds. Tu peux nous le décrire un petit peu ?
2: Alors là, c'est une présentation pour un public adulte d'une méthode qui a une douzaine d'années, qui vient aussi de l'Inde. Et en fait, cette méthode, c'est un accompagnement pour les enfants à rester des êtres qui trouvent des ressources à partir de l'intériorité pour expérimenter la vie humaine, mais la vie sociale, les apprentissages à partir de la force de ces ressources. Et c'est essentiellement une méthode qui favorise au niveau de la sensorialité une sensorialité beaucoup plus globale. Beaucoup dans l'Occident, on utilise énormément la vue. Et en fait, là, on va mettre de côté la vue, justement, pour permettre à l'être de savoir qu'il est avant tout un être sensoriel, mais avec... Il lit le monde à travers sa peau, à travers ses cheveux, à travers... Voilà, et donc... les êtres, enfin moi en tous les cas c'est comme ça que j'ai trouvé ça si merveilleux, de voir qu'un être humain avait un potentiel d'évolution encore inexploré et que la méthode ouvre une porte. Elle ouvre vraiment une porte sur ce champ-là et c'est pour moi une nouvelle aventure humaine. À partir de compétences qu'on a, mais qui du coup, de par l'éducation, de par les cadres de vie, de par les croyances, on a fermé des portes. Et là, pour moi, c'est des portes qu'on ouvre.
0: Et cet atelier est destiné à des adultes pour leur expliquer, pour leur parler de ça, ou est-ce qu'il y aura des enfants et que c'est déjà une expérimentation avec des enfants ?
2: Alors, il y a beaucoup d'expérimentations. Enfin, quand je dis expérimentation, du coup, maintenant, la méthode, elle est enracinée. Au bout de 12 ans, en fait, elle a évolué et elle a apporté des manifestations du bien fondé de son existence, en Inde notamment. Okay. Ici, en France, on a la chance d'avoir un mouvement, le mouvement Greater Mind France et Europe, qui vise à développer cette approche, mais qui, du coup, un peu comme les yogas, doit affronter des représentations qui ne lui sont pas favorables. Notamment parce que là, on est à l'endroit où, et j'ai lu des articles là-dessus, c'était super intéressant, où effectivement, on va tirer la sonnette d'alarme de dire « c'est scientifique, il y a de la science voilà. », sauf que c'est un endroit où, comme c'est l'expérience du dedans, la science, elle est encore un peu en jachère d'outils pour aller étudier ça. Voilà. Alors, le mot jachère, c'est peut-être pas le mieux, mais donc, c'est... en fait, on va expérimenter des choses parce que un certain nombre de petits outils, parce que la méthode est très complète, mais là, voilà, on va faire des petits exercices, des jeux, pour que ce soit très interactif.
0: Il peut y avoir des enfants,
2: mais mon propos est beaucoup plus de parler de la méthode à travers mon ressenti et mon expérience. Je ne vais pas faire pratiquer la méthode dans son intégralité parce qu'en fait, c'est un dispositif qui est long, qui nécessite de s'inscrire dans le temps avec des séances qui, quelquefois, durent 3h30, qui s'étalent dans le temps pour ancrer véritablement tout ça dans le champ perceptif des enfants. Donc, ça, c'est... Voilà. Mais par contre, si ça peut donner le goût, c'est beaucoup plus, en fait, j'espère que, éventuellement...
0: De faire quoi connaître, que motiver des gens.
2: De motiver, mais surtout, du coup, c'est... Le moment, pour moi, c'est de pouvoir avoir la joie de témoigner que c'était fabuleux. Cette rencontre est fabuleuse, même si aujourd'hui, je ne le pratique pas en tant que facilitatrice, mais vraiment, j'ai trouvé ça tellement lumineux. Voilà.
0: Et cet atelier, donc, sera donc le 20, entre 11h et midi. Et puis, en poursuivant un petit peu ce dépliant, Brigitte, toi, tu as aussi un atelier Heartful Communication à 15h. Je te laisse le présenter.
1: Voilà. Alors, il se trouve qu'effectivement, le mouvement Heartfulness, on aura compris que c'est un mouvement de yoga, donc qui traite tous les aspects de l'être humain. Brighter Minds, effectivement, c'est neurosciences. Pourquoi on l'associe au yoga? Parce que c'est les bases de Brighter Minds, sont les bases de la connaissance aussi du yoga et du fonctionnement du mental humain. Donc c'est totalement associé, parce qu'on pourrait se poser la question, qu'est-ce que ça fait dans une journée du yoga? Et pour Heartful Communication, c'est un petit peu identique. C'est-à-dire que ce yoga qui cherche à toucher à tous les aspects de l'être humain, ben, le relationnel, la communication avec soi et avec l'autre, c'est notre quotidien. Et c'est souvent là où ça pêche, j'allais dire, et où ça va générer le plus de perturbations mentales. Comme dans le yoga, on cherche à apaiser notre mental pour toucher notre intérieur, qui nous sommes au plus profond de notre être, et ben, c'est comment apaiser aussi notre communication. Et le leitmotiv de Heartful Communication, c'est apprendre à devenir curieux plutôt que furieux.
0: C'est une belle conclusion, parce que nous allons bientôt arriver à la fin, mais je vais quand même vous demander quelques petites informations pratiques, est-ce qu'il faut amener quelque chose? Comment se passent les repas? Est-ce qu'il faut s'inscrire à l'avance? Est-ce qu'il y a une participation? Enfin, je pense que ça serait intéressant, avant de terminer cette émission, de donner des informations pratiques pour les gens qui seraient intéressés pour y aller.
1: Alors, les inscriptions à l'avance, c'est possible, mais c'est pas forcément ce qui va se pratiquer. C'est-à-dire que les personnes, on les invite à se présenter vers 9h30, s'ils veulent vraiment avoir de la place dans les ateliers, le choix des ateliers, parce qu'on va limiter le nombre de participants pour chaque atelier et répartir sur les 6 ateliers qui se feront en même temps.
0: Donc pour résumer, ils se présentent à 9h30 le samedi 20 juin 2026 voilà. Au domaine de Sagnol, à Gigord et Lozeron, à l'accueil.
1: À l'accueil, ce sera fléché direct depuis le parking où ils seront stationnés. Bon, ensuite, effectivement, le programme leur sera présenté pour ceux qui souhaitent passer la journée sur place. Il est proposé un repas partagé. Alors, un repas partagé, chacun amène pour lui et sa famille un plat et on mettra tous ces plats en commun qui seront partagés avec l'ensemble des participants. C'est ce qu'on a fait les années précédentes et c'est super chouette. Il y aura également une buvette ouverte toute la journée. Pourquoi ? Parce que cette journée a un coût pour le mouvement Heartfulness, entre l'allocation de la fiale, tous les outils de communication, etc. Et du coup, la buvette, ça va être un moyen pour nous de récupérer quelques fonds pour essayer de couvrir en partie ces frais. Il y a les frais de déplacement, entre autres des Maoris qui... Pour nous, même si c'est un petit budget en soi qui représente un budget pour nous. Et c'est aussi pour ça que cette année, on demande une participation volontaire de 10 euros. Ceux qui ne peuvent pas mettre les 10 euros, ils mettront 5 euros. Ceux qui peuvent mettre 15 ou 20, ils seront les bienvenus également.
0: Si les personnes qui nous écoutent veulent avoir plus de renseignements, est-ce qu'il y a un site où ils peuvent aller... Regardez, parce que je vois que sur le dépliant, il y en a un, mais c'est peut-être du groupe Heartfulness. Ce n'est pas spécifiquement pour cette journée.
1: Non. C'est une question qui m'a déjà été posée. Pour le moment, on n'a pas encore créé un site spécifique pour cette journée. S'il y a des volontaires pour nous créer un site, bienvenue. Nous sommes tous bénévoles. Et ça, je crois que c'est aussi important de le souligner.
0: Eh bien, merci beaucoup, Brigitte et Béatrice. Avant qu'on rende l'antenne, est-ce que vous avez quelque chose à rajouter qu'on n'aurait pas abordé ?
2: Moi, je voulais juste remercier la radio de donner l'occasion de parler de ça, en fait, et de le faire voyager jusqu'aux auditeurs potentiels que je salue et que j'invite éventuellement à venir physiquement rencontrer le rire en eux. Voilà, merci la radio.
0: Merci à vous et puis à bientôt. Donc, c'était une émission de la collective. Brigitte Vautrin, Béatrice Saunier, Raphaël à la technique et moi-même Sarah.
2: Sarah.
1: Merci.
2: Merci.

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1: Merci d'écouter RFI, les 9h à Paris, 7h en temps universel. On retrouve Julien Coquelrohème pour le journal.
2: Et à la une, la fin de 3 jours de sommet à Évian, les derniers échanges entre les dirigeants du G7 avant le tête-à-tête. Emmanuel Macron, Donald Trump, le président américain, invité à dîner ce soir au château de Versailles. Un sommet du G7 avec en toile de fond forcément la situation au Moyen-Orient. Israël continue de frapper le Liban malgré le cadre d'accord signé entre Washington et Téhéran. Reportage dans ce journal auprès de déplacés qui choisissent quand même de rentrer chez eux dans le sud du pays. Dans ce journal aussi notre dossier consacré à une enquête exclusive de RFI, la voix et les récits des mères congolaises d'enfants métis enlevés pendant la colonisation. Et puis du foot, la Coupe du Monde et l'Argentine tenante du titre qui chavire. Entrée en lice réussie pour Lionel Messi et ses coéquipiers vainqueurs 3-0 cette nuit face à l'Algérie.
1: Derniers échanges à Évian.
2: Avant la fin du sommet du G7 qui aura duré 3 jours dans les Alpes françaises, après une journée chargée en dossiers internationaux hier, une réunion avec les dirigeants égyptiens, qatariens et émiriens pour évoquer la situation au Moyen-Orient, une rencontre avec Volodymyr Zelensky à l'issue de laquelle Donald Trump s'est dit prêt à tout faire pour mettre fin à la guerre en Ukraine. Le président américain ouvre notamment la voie au rétablissement des sanctions contre le pétrole russe. Il reste en France, encore un peu pour un dîner ce soir au château de Versailles, à l'invitation d'Emmanuel Macron. Les deux hommes à nouveau ensemble sous les projecteurs. Valérie Gasse, le duo ou le duel Macron-Trump a été très observé à Évian.
3: Oui, l'un et l'autre du G7, Emmanuel Macron, l'autre est le principal invité, Donald Trump, et c'est autour d'eux que le sommet d'Évian a été chorégraphié, avec une première scène qui a pris des airs de rendez-vous manqué. Emmanuel Macron n'a pas accueilli Donald Trump en personne, pas de traitement de faveur pour le président américain, mais tout de même un entretien en tête-à-tête sans tarder, où les deux dirigeants ont joué la partition d'une amitié sous condition. En jeu, l'application de l'accord avec l'Iran et le sort de l'Ukraine, dont Emmanuel Macron a fait une priorité. Leurs relations ont été placées cette fois-ci sous le signe de la négociation plus que de la congratulation, avec l'irruption d'un sujet de discorde, une nouvelle menace de Donald Trump d'augmenter les droits de douane sur les vins français en rétorsion à la taxe sur les services numériques. Pas du goût d'Emmanuel Macron, décrit comme robuste sur ce sujet par une source diplomatique. L'ambiance sera-t-elle plus conviviale ce soir à Versailles, où les deux présidents vont se retrouver pour clore la séquence? Côté français, on parle d'un dîner assez sobre pour minimiser la faveur. Pour Donald Trump, c'est du lourd. Pas question pour lui de bouder son plaisir.
2: Valérie Gasse, envoyée spéciale de RFI à Évian. Merci beaucoup. Emmanuel Macron, Donald Trump et les dirigeants du G7 qui doivent avant cela conclure leurs échanges par une réunion sur l'intelligence artificielle en pleine prise de conscience. Alors que la semaine dernière, l'administration Trump a ordonné à Anthropic de suspendre l'accès à ses deux modèles les plus puissants à tout ressortissant étranger. Hier, le Premier ministre français Sébastien Lecornu a annoncé la rupture entre le renseignement français et l'entreprise américaine Palantir, dont le cofondateur Peter Thiel est réputé proche de Donald Trump.
1: Donald Trump qui critique publiquement la stratégie militaire d'Israël au Liban.
2: Trop de personnes ont été tuées, dit le président américain, alors que le cadre d'accord conclu entre les États-Unis et l'Iran doit mettre fin notamment à la guerre au Liban. Les frappes israéliennes continuent pourtant. Elles ont tué 4 personnes hier et visé ce matin plusieurs villes du sud du pays. L'annonce des discussions pour la paix entre Washington et Téhéran a malgré tout poussé une partie des Libanais déplacés de force à rentrer chez eux. Mais ce retour rime encore avec prudence. Reportage à Nabatillé, Amélie David.
4: Devant la mosquée Hosseini, au cœur de Nabatillé, les secouristes de l'association des ambulances de Nabatillé nettoient les débris et distribuent des vivres aux déplacés. Mohamed Sleiman, l'un des porte-paroles, se dit soulagé.
5: Nous espérons que ce cessez-le-feu durera longtemps parce que, honnêtement, nous sommes épuisés. Et si Dieu le veut, cette guerre ne reviendra plus jamais. Bien sûr, nous sommes heureux aujourd'hui, malgré les énormes pertes que nous avons subies.
4: Hanan Hamadi nettoie le magasin de son père près du souk historique complètement détruit. Elle est arrivée le matin avec sa sœur et sa mère qui souhaitent rester à Nabatieh, mais la jeune femme a peur.
6: Je ne peux pas faire ça. Je ne supporte pas d'entendre des bombardements. Si j'entends des tirs ou des explosions, je redescendrai à Beyrouth et ma mère restera ici. Bien sûr que nous avons peur. J'espère, si Dieu le veut, que le cessez-le-feu tiendra, mais il paraît fragile. Nous entendons encore des bombardements au loin. Il y a le drone au-dessus de nos têtes et cela nous inquiète à cause de tout ce qui s'est passé.
4: Sur les hauteurs de la ville se trouve l'hôpital Najdeh Mabouti. Le directeur médical Shafi Fouhanni reste pessimiste quant à la situation globale.
7: Ce n'est pas la première fois. Et nous voyons ce qui se passe à Gaza. Il y a toujours quotidiennement des attaques, des victimes et des blessés. Je pense donc que la même situation pourrait se reproduire ici. D'autant plus que, comme ils l'ont déclaré en Israël, ils resteront au Liban pendant longtemps.
4: Alors que les gens nettoyaient les décombres à Nabatieh, l'armée israélienne tentait toujours d'avancer plus en profondeur dans la région et de la bombarder. Amélie David, Nabatieh, RFI.
2: Et face aux frappes israéliennes qui continuent sur le Liban, l'armée iranienne menace d'une réponse sévère. Le cadre d'accord Washington-Téhéran doit être signé officiellement vendredi en Suisse. Le premier tour des négociations pour un accord final, notamment sur le nucléaire, devrait commencer dans la foulée, selon le chef de la diplomatie iranienne. Et en attendant, la situation s'améliore petit à petit dans le détroit d'Ormuz. Des pétroliers iraniens ont franchi hier pour la première fois la zone du blocus américain en vigueur depuis 2 mois.
1: À la une également ce matin, une enquête exclusive signée RFI.
2: Alors qu'il y a 3 semaines, la Cour de cassation belge a rejeté le pourvoi de l'État belge et confirmé sa condamnation à des réparations pour l'enlèvement d'enfants métis pendant la colonisation du Congo. La parole de ces enfants émerge depuis quelques années, mais celle de leur mère est longtemps restée dans l'ombre. Et dans notre émission Grand Reportage, aujourd'hui et demain, RFI vous raconte l'histoire de 13 jeunes filles devenues mères à l'époque du Congo belge, d'un enfant métis conçu avec un Européen. Elle n'avait parfois que 13, 14, 15 ans. Bonjour Florence Maurice.
8: Bonjour.
2: C'est précisément cette parole, leur parole, que vous avez voulu recueillir.
8: Oui, alors elles sont rares encore à être encore en vie aujourd'hui. Elles ont entre 80 et 90 ans. Et parmi les témoignages qui m'ont marqué, il y a celui de Veneranda Sinandoukou. Aujourd'hui, elle a 86 ans et elle s'est retrouvée à vivre chez un médecin belge alors qu'elle n'avait que 14 ans en 1953.
9: Une voiture s'est arrêtée. À cette époque-là, nous avions peur des Blancs. Alors je me suis enfuie. Peu après, des policiers sont arrivés. Ils nous ont dit, c'est le Blanc qui nous envoie pour chercher cette jeune fille. Nous les avons suivis jusqu'à sa maison. Là, le Blanc a sorti 1000 francs baudouins, les billets de l'époque. Il les a donnés à mon grand-père. Et voilà, l'affaire était réglée.
2: Florence, dans votre enquête, on entend ces femmes témoigner de leur peur face à ces hommes blancs. Elles racontent aussi leur abandon, souvent brutal, lorsque le contrat du colon prenait fin ou lorsqu'il était muté.
8: Oui, dans ce Congo colonial, raciste et fondé, vous l'avez dit, sur la ségrégation, une mère africaine, seule, avec un enfant métis, courait un autre risque, celui de se voir retirer cet enfant par l'État, au motif qu'elle ne serait pas en mesure de lui donner une éducation jugée convenable selon les critères de l'administration coloniale. À Mouenéditou, j'ai pu rencontrer Marie-Bibi Balouichi. Sa fille a été emmenée en Europe par son père, puis adoptée par une religieuse belge.
10: Je ne savais rien de cette femme. Je ne savais pas où était ma fille. Je n'avais aucune nouvelle. Je ne savais même pas si on prenait soin de mon enfant. Cette inquiétude me rongeait le cœur.
8: À ce moment-là, Marie-Bibi est effacée de l'histoire de sa fille. Dans ce cas, il faudra plus de 40 ans pour qu'elle se retrouve et tente de renouer un lien. Ces femmes racontent finalement une colonisation qui ne gouvernait pas seulement des territoires, mais qui s'immisçait jusque dans les vies privées, les maternités et dans les liens les plus intimes.
2: Et c'est à entendre, Florence Maurice. Merci. 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
1: C'est une première en Espagne, l'audition d'un ancien chef de gouvernement mis en examen pour trafic d'influence.
2: Ça n'était jamais arrivé, l'ancien Premier ministre José Luis Zapatero devant le juge. À partir d'aujourd'hui, il vient d'arriver au tribunal. Il est accusé de trafic d'influence et de blanchiment de capitaux, soupçonné d'avoir favorisé en échange d'argent le sauvetage d'une petite compagnie aérienne pendant la pandémie de Covid, à grand renfort de fonds publics. Zapatero n'est plus Premier ministre depuis 2011, mais avec ce procès, c'est aussi sa famille politique, le Parti Socialiste, toujours au pouvoir, qui se retrouve ébranlé. François Musso.
11: Le dossier José Luis Zapatero est plus explosif que jamais. Il est même devenu une arme à double tranchant. Ou bien dans ses déclarations, il donne du grain à moudre à l'opposition de droite, pour qui celui qui gouverne l'Espagne entre 2004 et 2011 n'est que le symptôme d'un Parti Socialiste totalement corrompu.
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1: Il était une fois un petit garçon qui aimait bien se promener à la campagne. Et un bel après-midi, il est allé se promener du côté des marécages. Là où les sols pleurent sur la terre et l'air est tout mouillé. Et la mousse qui descend des cyprès ressemble à un monstre à l'œil maussade. Juste à l'endroit où vivent les grenouilles. Eh bien, ce petit garçon, il s'assoit sur un tronc d'arbre et il écoute les grenouilles. D'abord, elles ne parlent qu'en langage des grenouilles, quoi. Quelques-unes disent... Et d'autres disent... Et encore d'autres disent... Et parfois, il y a des grenouilles qui font même... Eh bien, finalement, ce garçon, il ferme les yeux pour mieux entendre. Il écoute encore les grenouilles. Et là, les yeux fermés, il découvre qu'elles ne parlaient plus le langage des grenouilles. Pas du tout. En bien écoutant, elle parlait le langage des gens. Il y a une grenouille qui fait...
2: Où es-tu ? Où es-tu ?
1: Et une autre grenouille qui répond en disant...
3: Je suis ici. Je suis ici.
1: Et une autre de demander... Et un crapaud de répondre
3: dans la boue dans la boue, dans la boue dans la boue, dans la boue dans la boue.
1: Et un très vieux grand-père qui chantait presque qui dit
3: enlève-le, enlève-le.
1: Et une toute petite grenouille. Et puis, le chef de la tribu, en américain on dit the boss frog, avec les yeux gros et verts, il sort la tête de l'eau et il dit « Bouh !» Et en entendant ça, toutes les grenouilles, elles sautent dans l'eau et elles nagent au loin en faisant
3: la boue dans la boue,

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2: Au moment de la fête de fin d'année, vient l'heure des restitutions des projets d'éducation artistique et culturelle. Tous les élèves sur la scène ont bien fait signer à leurs parents le formulaire pour le droit à l'image et il est possible qu'au cours de tout le parcours, la question du consentement ne se soit alors posée qu'au moment de pouvoir être prise en photo ou filmée pour paraître notamment sur les supports de valorisation des actions menées auprès des partenaires. Si on les met au pluriel, les questions du consentement mériteraient sans doute mieux que d'en rester au niveau du formulaire que les professionnels de la culture font signer pour pouvoir exploiter leur image à celles et ceux qui les elles nomment les bénéficiaires sans d'ailleurs leur avoir demandé leur avis. Pour explorer différents enjeux du consentement dans la médiation musicale et tenter de les articuler, Métaclassique est installé à la Bibliothèque publique d'information pour accueillir Margot Lallier, qui est directrice du pôle action culturelle du Centre de musique baroque de Versailles, Simon Bernard, qui est chef du pôle médiation et développement à la Maison de la musique contemporaine, et Thomas Corlin, qui est journaliste à la revue Mouvement et qui s'est vivement interrogé sur les situations critiques générées par un certain nombre de dispositifs participatifs. Et parce que les débats sociétaux se portent sans doute mieux quand ils entretiennent quelques contiguïtés avec les questions poétiques, il y aura une surprise poétique autour de la 42e minute de l'émission.

0: Extrait d'un concert en plein air, une restitution de fin d'année donnée en juin 2025 dans le cadre du festival Chant Libre au Parc du Mont à Aulnay-sous-Bois avec l'ensemble Sequenza 9-3 et le Créa d'Aulnay-sous-Bois dans Péra Péra, une danse grecque arrangée pour l'occasion par Alexandros Markéas. Bonjour Margot Lallier.
1: Bonjour.
0: Quand on parle des problèmes de consentement, on a tout de suite une espèce d'association d'idées. On pense lutte contre les VHSS, donc les violences et harcèlement sexistes et sexuels. Alors que la question du consentement les dépasse, enfin, n'est pas que à cet endroit-là.
1: Vous posez une question extrêmement complexe pour démarrer ces échanges, et tant mieux. Effectivement, la question du consentement aujourd'hui, elle est immédiatement associée, et c'est bien normal, à la question des violences sexistes et sexuelles. La question du consentement, c'est aussi une question de rapport symbolique, de domination, de ce qu'on appellerait globalement les violences symboliques. Et à cet endroit-là, si ici ce matin nous parlons d'éducation artistique et culturelle, il s'agit également de parler de la question de la domination adulte, c'est-à-dire un peu sur le modèle que vous énonciez en préambule sur le droit à l'image. C'est effectivement le seul endroit formel aujourd'hui où le consentement de l'enfant ou du bénéficiaire, de l'usager, où on pourra aussi parler de vocabulaire, mais où il est interrogé. Et donc... je ne dirais pas que le consentement autour de la question des violences sexistes et sexuelles cache le reste, mais par contre, il invite à s'interroger sur les différentes formes de consentement qui sont liées à la relation entre deux personnes, quel que soit leur lien hiérarchique, symbolique ou non. Et donc, effectivement, il y a la question du consentement du corps, le consentement de la présence. Et il y a des métiers dans lesquels c'est évident. Aujourd'hui, en pédagogie, quand on apprend, notamment dans les pôles d'enseignement supérieur ou dans les formations au diplôme d'État pour les enseignants artistiques, on leur apprend la question du consentement du corps. Quand on dit aux professeurs, aux futurs professeurs de chant, on demande avant de toucher. Voilà, donc la question du consentement, elle est partout et elle est évidemment dans les relations de l'éducation artistique et culturelle.
0: Parce que sinon, on touchait sans demander l'autorisation.
1: Absolument.
0: Ouais, c'est ça. Je mettais un peu un soupçon sur le mot bénéficiaire dans l'introduction de l'émission, parce qu'en effet, quand on dit que, par exemple, dans le cadre scolaire, les enfants sont bénéficiaires d'un dispositif d'éducation artistique et culturelle, on peut se demander qui bénéficie à quoi. Enfin...
1: En fait, derrière le mot bénéficiaire, il y a aussi, à mon avis, cette question de dette symbolique liée à la gratuité. C'est-à-dire que les élèves bénéficient d'un dispositif subventionné, donc qui leur est offert. En fait, la question de la gratuité, c'est compliqué. Hein. Dire qu'un concert est gratuit, c'est faux. Un concert, c'est jamais gratuit. Il peut être offert au public, par contre. Mmh. Et donc là, on a cette question de offert aux élèves pour leur plus grand bien, pour le bien commun, quasiment. Enfin, on en vient à ce type de discours aujourd'hui, hein, qui est aussi une question... autour de la transmission d'une culture dominante, subventionnée, légale, légitime, etc. Et donc, là où je veux en venir, c'est que cette dette symbolique, elle crée déjà à cet endroit-là une dissymétrie dans la relation.
0: Quand vous concevez alors des dispositifs dans le cadre du pôle action culturelle du Centre de musique baroque de Versailles, ça veut dire que vous réfléchissez précisément à des dispositifs qui n'appuient pas trop sur la dette symbolique, qui ne supposent pas l'adhésion implicite des enfants à ce qui va se dérouler ?
1: Absolument, c'est un exercice fin, difficile et permanent de s'interroger sur qui impose quoi à qui participe à quoi. On l'a dit là, vous l'avez rappelé sur la question des projets participatifs. Et donc, notamment autour d'un projet dans la ville de Maurepas, au collège Louis Pergaud, qui est un collège de quartier politique de ville dans lequel on intervient depuis plusieurs années, on a mené une expérimentation pédagogique avec ce qu'on appelle nous la section baroque, qui est une classe artistique inclusive qui a pour particularité d'accueillir des élèves qui sont dans des parcours scolaires classiques ou non classiques, à entendre ici des élèves en enseignement adapté ou en dispositif ULIS, qui sont des élèves en situation de handicap, et avec lesquels on a construit un guide d'accueil dans cette section. Alors ils sont là pour le coup parce qu'ils le souhaitent, hein. C'est un dispositif qu'on intègre sur le volontariat, donc ça biaise peut-être un petit peu les questions qu'on va aborder, mais eux l'ont appelé l'esprit baroque. Et dans l'esprit baroque, il y a cette question de les élèves, le groupe élève, le groupe classe décide de l'heure de la récréation, par exemple. C'est eux qui décident du moment de la pause. Ils ont le choix de tutoyer leurs enseignants. C'est un espace qui a été autorisé par l'établissement d'essayer justement de gommer ces questions de domination et de relations descendantes. Et puis, ils ont une liberté totale ou quasiment totale sur la programmation de leurs activités sous forme d'ateliers, de théâtre, de danse, de chant, d'art plastique, de cinéma, de tout ce qu'ils pourraient avoir envie de découvrir pour aller vers un moment de création collective en fin d'année. Ils font eux-mêmes les repérages dans le théâtre, décident des espaces qui vont être exploités, de la forme que va prendre le spectacle. Et c'est un endroit d'expérimentation qui apporte à toutes et tous. En fait, je crois qu'un dispositif d'éducation artistique et culturelle réussi déplace tout le monde. On a beaucoup d'attentes sur l'impact qu'on a, que l'éducation artistique et culturelle a sur les élèves. On nous interroge beaucoup sur ces questions d'impact, de trajectoire, etc. Alors qu'en fait, je crois que c'est tout le monde que ça déplace. Et au CMBV particulièrement, ça a profondément changé nos manières de faire comme opérateurs culturels et pas uniquement à l'endroit de l'action culturelle.
0: Oui, parce qu'il y a aussi la question de à quels idéaux sociétaux le médiateur ou la médiatrice consent précisément à participer. Simon Bernard, bonjour.
2: Bonjour.
0: La MMC, donc la Maison de la Musique Contemporaine, accompagne les ensembles musicaux dans la rédaction des projets. Il y a une attention spécifique portée aux mots là, qu'on a véhiculés depuis tout à l'heure, bénéficiaires, volontariat.
2: Alors, oui, et progressivement et de plus en plus, même si c'est quelque chose qui n'est absolument pas intégré dans le logiciel artistique et les structures artistiques. C'est vraiment une mutation qui est en train de se faire, qui est difficile à intégrer. Ça fait partie de l'ensemble des sensibilisations qu'on porte vis-à-vis des enjeux de société, l'écologie, les questions de parité, de mixité, de diversité. Ça fait partie pour nous d'une vraie mission de service public de sensibiliser, d'accompagner les porteurs de projets, les structures artistiques sur ces questions-là. Après, en termes de vocabulaire, nous, on ne va pas parler de bénéficiaire. Enfin, c'est une vraie question, en fait, le terme qu'on va employer pour désigner les personnes auxquelles on va s'adresser. Donc, dans une logique très droit culturaliste, nous, on va privilégier le terme de personne.
0: Que de public.
2: Que de public, puisque dans l'usage courant, c'est le terme de public singulier ou pluriel qui est employé. Et l'idée, c'est aussi de faire comprendre ce qu'il y a derrière cette notion de personne.
0: Alors, peut-être qu'est-ce qu'il faut déplier ce que vous entendez par droit culturaliste ? C'est-à-dire que vous avez tendance à penser que les droits culturels seraient donc une sorte d'alternative d'approche de ces questions-là à l'héritage du paradigme de la démocratisation culturelle.
2: Oui, je vais pas forcément rentrer dans un grand descriptif des droits culturels, mais pour nous, c'est vraiment un renversement de la pensée de la place des acteurs culturels vis-à-vis, on va dire, de la population de manière générale. On va plus être dans une forme descendante ou d'ouverture à quelque forme artistique que ce soit. Et ce n'est pas uniquement une question, on va dire, de culture légitime, c'est-à-dire que n'importe quelle pratique de AC qui inclut que ça soit de la musique baroque, de la musique contemporaine, même aux esthétiques de musiques actuelles, se pose déjà dans une démarche de démocratisation. Je prends un exemple qui a été donné au colloque qui a eu lieu sur la médiation culturelle au mois de janvier, d'action au sein d'une SMAC, d'ateliers de rap au sein d'une maison de retraite, par exemple. Donc là, c'est une forme de démocratisation, d'une forme de pratique vis-à-vis d'un public ou d'une population qui n'y est pas habituée, dans une volonté de légitimation de cette pratique vis-à-vis de ce public-là. J'utilise à dessein ces termes, puisque ce sont ceux qui sont utilisés dans ce contexte. Donc effectivement, l'idée, c'est de renverser cette notion et de se dire que les acteurs culturels n'ont pas plus de poids ni de légitimité que les personnes auxquelles on va s'adresser. C'est-à-dire que tout le monde participe de la culture à son endroit à partir de ses propres pratiques culturelles. Et c'est vraiment difficile parce que ça demande pas seulement un changement de position, mais une vraie déconstruction de nos propres postures, en fait, de légitimité d'acteurs culturels, et encore plus quand on est dans les esthétiques classiques, subventionnées, musique contemporaine, baroque, etc.
0: Est-ce qu'on peut poser la question de consentir ou non à une musique ? Parce que tout l'intérêt de faire de la médiation musicale, c'est précisément d'amener vers des musiques auxquelles potentiellement on ne consent pas tout de suite ou encore ou facilement.
2: Il y a la question, en préparant cette émission, je vous avais donné cette métaphore culinaire. Quand on aborde une culture gastronomique qui nous est inconnue, Soit on le fait seul et donc on est dans une découverte complètement autodidacte avec ce que ça peut avoir de heurts, de révélations, d'épiphanies ou de chocs. Et on peut aussi avoir la forme initiée avec quelqu'un qui a plus ou moins d'expérience de cette culture culinaire et qui va ou pas vous orienter vis-à-vis de l'appréciation, donc soit en vous influençant sur voilà, des préventions qu'elle peut avoir sur le côté épicé, doux, suave de cette nourriture, ou au contraire, vous laisser faire cette propre expérience, mais essayer de vous accompagner dans l'expression et l'intégration des émotions, des sensations que vous allez avoir. Et donc, nous, on est plutôt dans ce glissement entre la prévention, ce qui est quand même la démarche habituelle, surtout quand on parle de musique contemporaine. Attention, c'est bizarre. Attention, ça fait peur. Attention, c'est déstabilisant, parce qu'on sait aussi que ce sont les réactions qu'on a de manière usuelle encore vis-à-vis de ces esthétiques. Et à l'inverse, c'est laisser la personne faire sa propre expérience avec parfois la déstabilisation que ça induit. Je veux dire, pourquoi cela te fait ça ? Qu'est-ce que ça te fait exactement ?
0: Voici l'extrait d'un tube de la démocratisation de la musique classique qui est censé faire peur.

0: le moment de la confrontation du loup et des chasseurs dans Pierre et le loup de Prokofiev. Est-ce qu'on peut attendre des enfants qu'ils consentent à avoir peur avant le spectacle? Parce que là, on a le cas d'un moment qui voudrait donner envie d'aimer se faire peur. Enfin,
1: je dirais que pour moi, l'important, ce n'est pas d'influencer dans un sens ou un autre, mais de laisser aussi la personne ressentir les choses telle qu'elle va les ressentir et de la laisser les exprimer de la manière dont elle va ou pas les exprimer. Et où elle veut ou pas les exprimer. C'est là où on arrive peut-être à la question du consentement. Et donc notre endroit, mais encore une fois, c'est un vrai travail puisqu'on n'est pas habitué, puisqu'on n'est pas formé à faire ce travail-là de presque psychologique, hein, d'écoute simplement. C'est-à-dire qu'on est plus dans l'incitation à l'écoute, mais nous, en fait, quelle est notre posture d'écoute vis-à-vis des ressentis des autres.
0: En mai 68, il y avait l'atelier populaire ex-école des Beaux-Arts qui avait fait ce slogan « Je participe, tu participes, il participe, nous participons, vous participez, il profite ». Il y a toujours cette asymétrie, Margot Lallier, quand on parle participation entre qui participe et qui profite.
2: La première question qui me vient, c'est qui sont ils profitent. Et je peux l'entendre de deux manières différentes, c'est-à-dire à la fois profiter de l'instant et de ce qui est en train de se passer dans la découverte d'une œuvre ou d'un objet culturel quel qu'il soit d'ailleurs, hein, parce qu'ici on parle médiation de la musique, mais en réalité tous les champs de la culture sont concernés par cette question de la médiation et bien sûr de la question du consentement. Donc il y a profiter de ce qui est en train de se passer ou pas d'ailleurs. Puisque sur la question du consentement, et notamment dans les publics scolaires qu'on aborde ce matin, le fait d'être présent suffit-il à dire qu'on a consenti ? Le groupe classe est un groupe captif, comme on dit, hein, dans le jargon du métier, les groupes captifs et non captifs, c'est-à-dire est-ce qu'on a pris un billet pour venir ou est-ce qu'on nous a inscrit parce qu'on est un groupe ?
0: On ne consent pas la même chose.
2: Et on ne consent pas la même chose. Et puis, il y a la question du consentement dans la durée. C'est-à-dire qu'on peut être d'accord au départ et puis ne plus être d'accord ni pour être là, ni pour profiter de ce qui est en train de se passer. En fait, voilà, y a profiter de quoi et à quel moment et sur,

0: pour profiter, il faut une certaine logistique du refus et du moment qui n'est pas toujours possible et qui doit se réfléchir. Et puis, il profite, dans ce slogan, je l'entends aussi, qui profite du crime.
1: Oui, c'est ça.
0: Vous voyez un peu ce que je veux dire, c'est-à-dire à l'endroit politique aussi.
1: À qui de, ça profite vraiment
0: à qui,
1: tout ça.
0: Voilà, à qui profite le crime, exactement. Ouais. Et donc, tout de suite, ça m'emmène sur la question de la récupération du message. C'est-à-dire la médiation comme outil institutionnel de légitimation d'un projet culturel ou d'une institution. Et donc, à quel point les politiques culturelles et les directions culturelles profite de ces dispositifs pour en faire un message institutionnel qui parfois manque à mon avis de sincérité et qui se voit le plus quand les seuls indices de démocratie, de droit culturel se situent à l'endroit de la médiation et nulle part ailleurs dans l'établissement par
1: et
0: exemple.
1: Et sur des critères souvent quantitatifs.
0: Et absolument sur des critères quantitatifs d'impact, etc.
1: Bonjour Thomas Corlin.
2: Bonjour.
1: Vous écrivez dans la revue Mouvement et vous avez écrit dans la revue Mouvement en 2020 un article qui s'intitule « À la merci de l'artiste » qui est un article très fouillé qui portait un regard critique sur les situations où la participation du public dans certaines propositions théâtrales bah, précisément joue avec la ligne rouge.
2: Alors effectivement, d'abord j'aimerais bien rebondir sur, avant qu'on rentre dans les dispositifs artistiques eux-mêmes, parce qu'il y a beaucoup de choses qui sont dites là. Je vois qu'on s'interroge tous ici sur des questions de posture depuis l'endroit de l'institution culturelle et qui se rattachent à plusieurs choses. Et alors là, je décalerai sur un autre article que j'avais écrit qui était sur la question de, justement des médiations culturelles, notamment après les résultats des élections, enfin après chaque résultat d'élection en général, quand les votes penchent trop vers le RN, en général on se tourne vers les milieux culturels et puis on leur dit bah, qu'est-ce que vous foutez en fait dans les zones rurales par exemple où ça a beaucoup voté RN. Et j'ai régulièrement discuté avec des programmateurs dans ces lieux-là qui s'interrogent beaucoup aussi sur cette posture. Donc là bon, j'élargis à la question musicale mais aussi à la question théâtrale et à tous les lieux culturels. Et il y en a beaucoup qui se demandent, bah déjà il y a le concept bourdieusien de la culture légitime en fait. Qu'est-ce que ça veut dire d'amener vers à des publics qui soi-disant n'auraient pas quelque chose. Donc déjà, ça part avec des roues carrées quand comme ça on se présente auprès d'un public et pas seulement adolescent, pas seulement scolaire, on rentre aussi sur les adultes, enfin ce qu'on appelle dans ces, on a beaucoup de termes hein, des publics éloignés comme on dit. Donc déjà là il y a un souci. Il faut aussi se rappeler que dans l'historique des médiations culturelles qui part d'une très bonne intention, et on le sait très bien, c'est depuis les années de Jack Lang, etc. Il y a eu un certain nombre de dérives, par exemple, on sait qu'il y a des associations culturelles qui en avaient ras-le-bol de voir débarquer des théâtres, etc., en train de leur dire, grosso modo, remplissez nos salles, en fait. C'était aussi ça le problème. Mais la question de arriver vers des gens et présupposer, en fait, qu'ils n'ont pas quelque chose, tout le monde a des pratiques culturelles, quelles qu'elles soient, surtout aujourd'hui, je veux dire, avec réseaux sociaux, etc., tout le monde écoute de la musique. Et on y reviendra peut-être, d'ailleurs, parfois, ces publics soi-disant éloignés ont accès à des choses extrêmement qualitatives par leurs propres canaux, etc. Bon, on y reviendra peut-être, mais aussi je veux bien aussi signaler un très bon ouvrage de Marjorie Glas qui a parlé justement de comment est-ce que l'art se sépare du peuple. Et elle remonte un petit peu, bon alors évidemment c'est sujet à débat, mais elle remonte en fait à l'histoire des maisons de la culture des années 60, en fait au début de l'époque Malraux, et après il y a eu une séparation quand il y a eu une professionnalisation de l'ingénierie culturelle dans les années 70, et puis après avec les années Jack Lang, où en fait il y a eu c'était plus finalement le politique en soi qui emportait dans les programmations, mais l'artistique, et là il y a commencé à avoir une sorte de séparation qui nécessitait d'avoir une médiation culturelle. Comment est-ce qu'on a créé la médiation culturelle? Comment ce besoin-là s'est créé? Et pour elle, pour Marjorie Glas qui est sociologue, elle pense qu'il y a aussi un petit peu un indice de ce côté-là. Alors après, sur la question des dispositifs participatifs, en fait, l'article que j'avais fait en 2020 était là-dessus. Alors il y a beaucoup de choses à dire, puisque là, on rentre à l'intérieur d'une proposition artistique. Et il y a beaucoup de choses... alors, je ne sais pas si on va donner des exemples.
1: On peut,
2: David,
1: bien sûr.
2: Vous voulez.
1: Ouais.
2: Je sais pas par lesquels commencer, en fait. Déjà, il faudrait peut-être un petit peu que tout le monde se dise, est-ce que tout le monde se représente à peu près ce que c'est? Parce que là, on bascule dans les arts vivants, hein, donc dans des formes performatives. Est-ce que tout le monde a à peu près une idée de ce que c'est que, en fait, des formes performatives?
1: Qui questionne un peu la norme sociale à l'œuvre.
2: Alors, il y a ça, mais surtout dans ce que ça implique. C'est-à-dire, véritablement, la participation du public, c'est un certain sous-genre si je puis m'exprimer ainsi, des arts vivants. Ça existe depuis les années 60 quand on a commencé à décider de faire participer le public comme ça. Ça peut être dans la rue, ou bien ça peut être au sein d'un dispositif théâtral dans une salle, ou ce genre de choses. Donc après, on a des choses qui sont ça peut être tout à fait inoffensif, comme par exemple, demander aux gens de faire des trucs tout à fait inoffensifs, enfin au public de faire des choses tout à fait inoffensives, jusqu'à des dispositifs, on va dire, plus confrontational, comme on dirait en anglais.
1: Prenez des exemples.

0: que vous avez besoin.
1: Bah, je pense que si vraiment on va dans les exemples les plus brutaux, bien sûr, on peut penser à Orlan ou bien à d'autres artistes, à Valley Export, qui était cette autrichienne qui en fait faisait toucher sa poitrine à des mecs dans la rue, ce genre de choses. Bon, là, on est vraiment dans le violent. Voilà. On va plutôt basculer donc aujourd'hui à des tonnes de pratiques. Donc il va y avoir des choses qui sont très évidemment, j'ai pas d'exemple inoffensif pour le moment, mais on est plus dans l'esthétique du soin, par exemple. Ça va être des repas collectifs ou bien des choses très enfin, on va dire très délicate. Voilà, par exemple, là, récemment, j'éditais une critique. Il y a une artiste israélienne qui fait participer le public pour tenir des fils et justement faire dépendre, en fait, sa danse elle-même de la façon dont le public va tenir les films. Après, il y a des choses qui sont beaucoup plus critiques. Je vais parler d'un exemple que je mentionnais d'ailleurs dans cet article. D'ailleurs, c'est un musicien expérimental, enfin, de musique expérimentale qui s'appelle Matin, qui fait des très bonnes choses en noise. Et il est parti, c'était pendant la Documenta, c'était en 2016. Je pense que c'est vraiment un des exemples les plus hardcore que je puisse amener. En fait, ça s'appelle social dissonance sociale. Donc déjà, on comprend un petit peu où est-ce qu'ils vont venir. On met les gens dans une salle. En fait, ils sont filmés en direct c'est retransmis en ligne. On n'explique pas vraiment aux gens ce qu'ils vont faire. Alors, on voit qu'il y a des pupitres et on leur dit juste, bon, ben, si vous voulez sortir, vous pouvez sortir. Des performeurs arrivent qui sont plus ou moins des animateurs, mais ils ne sont pas vraiment des animateurs non plus. Ils se mettent à faire des choses sans donner aucune directive. Et ils font des choses très banales, hein. Par exemple, ils enlèvent leurs chaussures ou bien ils vont faire un geste ou un truc comme ça. Et en fait, ils se rendent compte que par un réflexe pavlovien, le public va se mettre à faire les mêmes choses, en fait. Et donc, bon, il y a nécessairement un élément d'un piège, hein, j'ai réussi à lui faire dire. Donc là, c'était la Documenta qui était à Athènes cette année, mais il y avait eu aussi un volet en Allemagne, à Kassel. Et en fait, les gens, au bout d'un moment, se sont mis à faire des trucs de plus en plus hardcore, c'est-à-dire que quand les performeurs se mettaient, par exemple, à cracher par terre, des gens allaient le refaire, et il y a eu une séance, et d'ailleurs, j'y étais, en fait, pourtant, il y en a eu des centaines, où il y a un des performeurs qui a fait un salut nazi, ben, il y a des gens qui ont fait des saluts nazis. Et à la fin, donc les 10
0: derniers. C'est un peu un effet Milgram, en fait.
1: C'est d'ailleurs, totalement vous faites, un test de Milgram, qui était le fameux test à l'époque. Où en fait on voulait voir un petit peu la docilité du public quand tu avais une sorte de on va dire de corps d'autorité qui proposait de se livrer à une expérience. Et puis voilà, parce qu'il y a toujours ce cadre de l'expérience aussi. Et en fait, à la fin, enfin moi je me souviens que donc sur les 10 dernières minutes, les performeurs disaient tout simplement s'adresser au public en disant pourquoi vous avez fait ça, ce qui est hyper violent. Voilà.
0: Là, on est dans l'expérimentation sociale.
1: On est complètement dans l'expérimentation psychosociale.
0: Prétend donner une leçon au public en testant son propre comportement. Il y a quelque chose comme ça.
1: Alors, la manière dont Matin, donc cet artiste basque, espagnol basque, enfin en tout cas la façon dont il justifiait le projet, et d'ailleurs lui-même disait qu'il savait pas jusqu'où ça pouvait l'amener. C'était qu'il voulait savoir comment est-ce que, évidemment, hein, tu vois, il expliquait que c'était pas un feel good show. Enfin. C'est un petit peu comme l'ouvrage de Joël Chapoutot, Joachim Chapoutot, je sais plus comment il s'appelle. C'est
2: Johan Chapoutot.
1: Ouais, Johan Chapoutot qui disait c'est libre d'obéir, en fait. Voilà, c'était un petit peu, c'est une démonstration par une forme de violence de la soumission. Mais pour lui, en fait, il considérait que c'est comment est-ce qu'on peut jouer, donc social dissonance, pour lui, c'est comment est-ce qu'on peut jouer d'un public comme d'un instrument. Il le justifiait comme ça. C'est-à-dire vraiment, je disais à un performeur, alors bien évidemment, il y a ce côté de comment est-ce qu'on joue, c'est-à-dire se jouer. Donc il y a une situation d'autorité, il y a une situation de tout. Mais après, est-ce que des gens partaient ? Il y a des gens qui sont partis, mais peu. Et en Allemagne, il y a des gens qui ont pété le matériel. Il y a très peu de matériel, la salle est vide.
0: Ouais. Voilà. Mais ça interroge aussi ce que vous appelez une espèce de montée de la tendance expérientielle. Alors il y a quelque chose de très cocasse, c'est que dans le numéro de Mouvement que vous avez publié ce texte, en face de la deuxième page de votre article, il y a une pub pour L'expression du tigre face au moucheron, qui est une création de la compagnie Risette, mise en scène par Daria Lippi au Nest Théâtre, donc en mars 2020, avec pour punchline, les acteurs et spectateurs sont invités à s'observer eux-mêmes dans ce théâtre devenu laboratoire scientifique.
1: Oui, j'avais trouvé ça très très drôle à l'époque, c'était pas qui avait la main sur la pub, mais j'ai trouvé, enfin je pense que c'était un hasard, ou alors peut-être qu'ils se sont fait une petite blague au service.
0: Non, mais c'est la preuve que la tendance est là.
1: La tendance est tout à fait là. Et elle est, en fait, on peut la lire à plusieurs endroits. C'est aussi, alors là, bon, c'est peut-être un sujet plus vaste, c'est peut-être qu'on s'éloigne, mais effectivement, aujourd'hui, il y a une tendance à l'expérientiel dans la culture populaire, c'est-à-dire déjà, par exemple, on sait qu'Airbnb propose des expériences à leurs utilisateurs. C'est pas seulement on loue un truc, c'est par exemple on peut faire
0: L'Opéra
1: quelque chose.
0: L'Opéra Paris propose des escape games.
1: Voilà, il y a cette tendance. On a un besoin, on est accoutumé à l'interaction, déjà. C'est-à-dire, les gens s'ennuient. S'il n'y a pas déjà, on ne peut pas faire quelque chose, on ne peut pas avoir une sorte d'un retour, en fait, direct avec ce qu'on peut faire. Et une certaine catégorie d'expériences, de dispositifs dans les arts vivants peuvent utiliser ça. Alors, bien sûr, il y a une manière créative de le faire et une manière aussi très, on va dire, putassière de le faire. Certains aussi l'utilisent à des fins critiques aussi, parfois de façon un peu, un peu brutal, il est vrai, mais il y a aussi des façons de détourner le, on y reviendra peut-être, mais il y a des façons de détourner cet outil-là. Il y en a beaucoup qui se méfient justement, et ça c'est intéressant, il y a un collectif flamand qui a fait des expériences extrêmement brutales à une époque et qui aujourd'hui d'ailleurs essaie de faire des choses très douces, et qui se plaignait au bout d'un moment de voir, bon, ils sont devenus un peu connus, et en fait ils se sont rendus compte qu'il y avait une partie du public qui en fait, bon voilà, qui les connaissait, mais qui s'attendait justement à ce qu'il se passe quelque chose, enfin qui venait là un petit peu comme une sorte d'atelier, pas de défoulement, on va dire, mais en tout cas qui s'attendait à ce qu'il y ait beaucoup d'interactions. Et en fait, ils se prenaient à leur propre jeu, ces artistes-là, ils disaient non, mais attendez, stop, on n'est pas là pour. C'est pas un atelier de défoulement, quoi, voilà.
0: On a l'impression que là, qu'on explore le bout du cadrage émotionnel du public avec ces expériences que vous nous racontez, Thomas Corlin. On va écouter une pièce qui s'appelle N34 d'Elisabeth Angot, enfin du moins un extrait qui se trouve être Superphonique 2025. Vous allez nous expliquer ce qu'il en est, Simon Bernard, et comment est-ce qu'on prépare des élèves à l'écoute d'une telle œuvre.

0: N34 s'intitule N34 pour une raison pas du tout mystérieuse quand on sait que c'est la 34e œuvre composée par Elisabeth Angot et qui a donc été choisie notamment par le comité de sélection des Superphoniques 2025. Est-ce que ce comité de sélection, donc il s'agit de choisir des œuvres qu'on va proposer à tout plein de lycéens, est-ce qu'il fait attention ce comité à des œuvres qui ne heurtent pas trop potentiellement la sensibilité du jeune public?
1: Alors, je vais parler sous le contrôle de Margot Lallier, qui fait partie du comité de sélection. Superphonique, donc elle pourra donner son point de vue de l'intérieur du...
0: Qui sera fait différent.
1: Voilà, du processus. Ouais. Nous, effectivement, on a une vision qui est un petit peu plus large, puisque bon, pour recontextualiser, les Superphoniques, donc, qui s'appelaient jusqu'en 2023 le Grand Prix lycéen des compositeurs, et un dispositif calqué, on va dire, sur le prix Goncourt des lycéens pour la musique contemporaine. Et donc, son but, c'est de faire découvrir, sensibiliser, initier, slash, la musique de création aux élèves de lycée et de collège depuis voilà, quelques années. Le dispositif a 27 ans maintenant, hein, donc c'est un certain âge. Et le principe, par contre, c'est que des compositeurs et des compositrices d'aujourd'hui candidatent avec une œuvre. Un comité de sélection définit la sélection qui sera proposée aux élèves, qui ensuite, dans le cadre de leur cours de musique essentiellement, parce que ce sont des professeurs d'éducation musicale qui participent, la tâche de découvrir les œuvres, de travailler dessus et de rencontrer un ou une des compositeurs, compositrices qui participent. Donc sur la question du choix des œuvres, est-ce que on a côté Maison de la Musique Contemporaine, on n'oriente pas du tout. C'est vraiment la liberté du comité de sélection. Ce qu'on constate, c'est que, en tout cas, ces dernières années, il y a une volonté de proposer aux élèves des sélections qui présentent des œuvres différentes de celles auxquelles ils peuvent être habitués. Il y a vraiment une volonté de les confronter. Alors peut-être que le terme est un peu fort, mais en tout cas de les mettre en présence d'œuvres de musique, de création qui vont un petit peu gratter l'oreille, qui ne vont pas forcément les séduire et qui ne vont pas forcément les emmener vers des territoires, pour dire simple, séduisants, accessibles. Voilà. Même ces termes-là sont discutables parce que ça dépend de plein de paramètres.
0: Oui, parce que tout l'intérêt de la médiation musicale, c'est précisément quand même d'aller vers des répertoires qui sont de fait nécessiteux de pédagogie, qui sortent du mainstream et qui donc peuvent en effet heurter la sensibilité. Et donc là, les questions de consentement peuvent être mises en balance avec ce que l'esthétique implique de contact avec l'altérité.
2: Peut-être pour aller... non pas en faux de ce que vient de dire Simon, mais ajouter un point de vue. Ce que je constate, moi, à l'intérieur de ce comité de sélection, auquel je participe depuis plusieurs années maintenant, c'est le soin apporté à donner à entendre aux élèves des œuvres d'une excellente qualité. C'est-à-dire que les personnes qui sont en charge de cette sélection ont bien compris, je crois, que la rencontre ne se fait des fois pas deux fois. C'est un sujet que nous, on porte beaucoup aussi au CMBV, de se dire, il faut être très exigeant sur la qualité artistique quand on emmène ses œuvres auprès d'un public qui n'est pas immédiatement acquis au répertoire, parce qu'on n'aura peut-être pas de chance de les avoir. Ça nous est arrivé d'ailleurs au CMBV d'emmener des élèves sur un concert commenté. Ils n'ont pas aimé. On les a retrouvés plusieurs années plus tard dans d'autres endroits locaux de la ville. Et ils étaient complètement en opposition avec l'idée d'aller dans le théâtre de la ville, parce que la seule chose qu'ils avaient entendue, c'était ce concert auquel on les avait amenés et que ça ne leur avait pas plu du tout. J'adore raconter les échecs de médiation, parce que c'est aussi de cette façon-là qu'on est dans une sincérité et dans une réalité. Et donc, je pense que sur cet endroit-là du concert commenté, on ne l'a pas bien préparé, ils n'ont pas consenti, on ne s'en est pas assuré, il n'y avait pas de dispositif pour en sortir, il n'y a pas eu de moment après pour discuter, et ça les a impactés fortement sur plusieurs années. Et ça, c'est important.
0: Mais si le « j'aime pas » devient un blocage, est-ce que ce n'est pas parce que la promesse implicite de la médiation a été, vous allez voir, il va y avoir choc esthétique. Et peut-être, est-ce que au lieu d'enfermer les enfants à qui on fait écouter de la musique contemporaine dans « est-ce que vous aimez ou pas », faudrait peut-être aller vers des dispositifs pluralistes où on leur fait écouter précisément des répertoires, des musiques d'esthétique qui se frottent entre elles.
1: Oui, après, le dispositif tel qu'il est, il est dédié à la musique de création qui est déjà assez variée en
0: Mais à
1: tant que thème.
0: l'intérieur même de la
1: Mais
0: musique de création, il peut y avoir friction, ouais.
1: effectivement, je prends un exemple. Cette année, on a une professeure qui participe depuis bien 10-15 ans et qui engage ses élèves sur les 3 années de lycée, donc seconde, première, terminale. Et elle nous fait en retour que ses élèves de terminale, donc qui ont déjà 2 années de sélection derrière, donc c'est la troisième, lui faisaient la remontée que, moi, au fait, bon, cette année, c'est pas très intéressant, quoi. Tout se ressemble un peu. Ça ressemble à ce qu'ils ont déjà entendu les années précédentes. Et c'est aussi une difficulté du comité de sélection de se dire, bon, on s'adresse à des élèves qui ont parfois, c'est leur première approche, ce que disait à l'instant Margot, la première et la seule approche de la musique de création. Et d'autres, bon, bah voilà, ils baignent dedans parce que ça fait 2 ans, 3 ans ou plus qu'ils sont dans la découverte de dispositifs. C'est difficile pour nous parce que, comme le dispositif est national, nous, on ne peut que transmettre ces sélections-là et après, c'est aux professeurs d'accompagner avec les outils qu'on leur donne cette découverte, ce choc, et on n'a pas vraiment de prise dessus. On ne sait pas si ils font des écoutes à l'aveugle, comme c'est le cas d'ailleurs pour le comité de sélection.
0: Faudrait pas en arriver à ce que les lycéens croient que Superphonique est un style musical.
1: C'est une bonne question. On n'a jamais eu cette remontée-là. Le fait est que, pour peut-être boucler sur la question de la démocratisation qu'on abordait en début d'émission, quand on parle de renouvellement des publics, voilà, faut prendre acte que ces milliers d'élèves ou dizaines, centaines de milliers d'élèves qui participent depuis 27 ans ne remplissent pas aujourd'hui les salles de concert de musique contemporaine. Voilà. Donc ça montre aussi les limites d'un dispositif comme celui-là.
0: Auquel on fait peser précisément aussi le devoir de renouveler les publics et le fait qu'on colle comme ça dans certaines institutions, dont la vôtre, d'ailleurs, médiation et développement du public, est peut-être un peu curieux.
1: Oui, alors d'ailleurs, ça fait partie des discussions en cours pour réduire l'intitulé du pôle à médiation en tant que tel, puisque effectivement, la mission de développement des publics n'a jamais vraiment été une vraie problématique, tout simplement par le constat et la lucidité que le secteur de la musique contemporaine ne connaît pas de renouvellement des publics en dehors de, bah, c'est une certaine classe d'âge, c'est une certaine catégorie socio-professionnelle qui se renouvelle à peu près tout le temps, mais il n'y a pas de vraie ouverture vers une diversification des publics comme on peut l'avoir dans d'autres esthétiques.
0: Margot Lallier, l'ouverture, elle suppose aussi de savoir qui on est et où on est. Vous posez l'enjeu de sortir de la vision de quatre femmes blanches de 20-35 ans qui pensent des contenus pour derrière le RER. C'est comme ça que vous vous représentez de fait le pôle médiation, enfin action culturelle du CNBV?
2: Je vous remercie, David, de reprendre cette expression que j'ai utilisée lors de notre préparation.
0: Oui.
2: Cette question de qui nous sommes, d'où nous sommes situés, elle est fondamentale pour déjouer autant que possible les biais qui nous amènent à reproduire ces schémas de domination, de culture légitime et tous les sujets qu'on aborde depuis le début de cette émission. Récemment, on accueillait une jeune personne au CMBV qui disait « mais en fait... ici, les personnes racisées, elles sont que sur les murs des bureaux de l'action culturelle, puisque nous avons dans nos bureaux une exposition photo avec des jeunes gens issus des territoires sur lesquels on travaille autour de la ville de Trappes, et effectivement avec des jeunes gens racisés. Et donc, c'est une alerte que l'on se donne à nous-mêmes dans l'équipe du pôle action culturelle, médiation et public, puisque c'est le terme complet, de se dire attention, pourquoi on le fait, pour qui on le fait, d'où on le fait, qu'est-ce qu'on a envie de dire, qui en bénéficie, qu'est-ce qu'on apporte, qui profite de quoi, etc., etc. Et de se dire qu'on est dans une position située et qu'on doit en avoir conscience au moment de programmer nos actions pour ne pas être effectivement quatre personnes blanches dans un bureau qui sont en train de penser ce qu'il y a de mieux pour les autres. Je rebondis à cet endroit-là sur ce que disait Thomas tout à l'heure sur la question politique. Vous comprenez bien que travailler la médiation de la musique baroque à Versailles, à l'horizon des présidentielles qui vont arriver, nous avons un devoir citoyen, civique, de nous poser ces questions-là, à l'heure où la récupération sera très facile. Et là, j'appelle à les auditeurs, auditrices, à lire le texte, l'excellent texte de Jean-Michel Lucas sur l'insincérité de l'éducation artistique et culturelle. D'aucuns sachent que c'est un de mes dadas en ce moment, mais de dire que si les dispositifs d'éducation artistique et culturelle mettent tout le monde d'accord, le fameux 100% EAC d'un bout à l'autre de l'échiquier politique, c'est bien qu'il y a un problème dans le dispositif lui-même.
0: Et c'est un consensus suspect, donc.
2: Absolument.
0: Parce que consensuel. Pendant ce temps-là, la 42e minute de l'émission est passée, au cours de laquelle je vous avais promis une surprise. Il s'agit de l'intervention de Justin Valli dans le cadre du séminaire de l'HESS Modélisation des savoirs musicaux relevant de l'oralité. C'est enregistré le 8 janvier 2025 à la salle Stravinsky à l'invitation de Marc Chemillier. Justin Valli est un sitariste de Madagascar. Il joue de la sitar en bambou et il décrit un processus de demande de consentement auprès du bambou pour devenir un instrument.
3: C'est toujours le principe, hein. C'est vraiment... c'est toujours... Ils ont utilisé le marwan ou la vali dans une sorte de trumba, par exemple. Les trumba, c'est pour appeler les esprits, pour essayer de vivre avec les ancêtres, avec tout ça. Et donc, c'est pour cela que le bambou sont creux. Et c'est à l'intérieur, et c'est là qui est très important, comment pour capter la sonorité. Moi, quand j'ai cessé de mes bambous dans le l'est de Madagascar, dans la forêt, c'est vraiment, je le sens tout de suite par rapport à son sonorité. En fait, le bambou, il est quelquefois, moi, j'ai l'impression qu'il y a des bambous qui ne veulent pas tout de suite être coupé. Il dit non, il faut attendre un petit peu, voilà, etc. Et tout ça. Il y en a qui sont prêts, voilà, parce que ils vont commencer leur deuxième vie pour donner des mélodies, de l'harmonie pour le monde entier, voilà. Et c'est très important, ça, c'est le au respect de la nature, parce que et chaque fois quand on fait les bambous, il fallait toujours faire les cérémonies, il faut faire ramener des rhum, ramener du miel, ramener des trucs, faut demander les bénédictions de la terre chaque fois quand je coupe des bambous à Madagascar, et les bénédictions de la forêt, et je trouve ça c'est génial, et aussi c'est très écologique parce que les bambous ça pousse partout en 6 mois. Et donc, c'est pour éviter de couper tous ces bois de roses, bois de palissandre, pour déforester Madagascar. C'est très important aussi d'utiliser les bambous. Voilà, parce que nous avons quand même vraiment un danger hein, par rapport à tout ce qu'on a avant avec Madagascar, avec toute la biodiversité.

0: Thomas Corlin, est-ce que la question du consentement pourrait devenir une thématique dans la médiation musicale? Parce que écouter un instrument du point de vue du consentement que son instrumentiste a pu demander à prendre le bambou dans la forêt, c'est aussi un axe d'écoute.
1: Alors dans la médiation musicale comme dans la médiation pour les arts vivants, là je vais rebondir également sur des exemples qui ont été cités tout à l'heure, parce que les échecs aussi en médiation ils sont très très intéressants. Moi ça me rappelle l'artiste allemand Thomas Hirschhorn qui habite en France, oui. Je crois qu'il y a une vingtaine d'années ou même maintenant il y a 25 ans avait lancé le Deleuze Monument à Avignon, qui était donc dans une cité, et d'ailleurs il y avait une première cité qui avait refusé le projet, puis après ils l'ont fait dans une seconde cité, puis en fait il a laissé, c'était une sorte de, je l'ai pas vu hein, l'œuvre, mais c'était, il y avait une médiathèque à l'intérieur, etc. Il avait laissé le truc soi-disant vivre de lui-même, mais en fait 2-3 mois après, en fait ils ont arrêté l'expérience parce qu'il était plus là en fait pour l'animer. Et malgré tout, il considère que cet échec fait partie de l'œuvre, et voilà. Mais ça aussi, ça raconte quelque chose des positions qu'on peut avoir en disant bah, tenez, je vous ai amené ce truc-là, maintenant vous avez plus qu'à vous en emparer. Je reviendrai sur la question de la musique parce que c'est très intéressant de poser certains publics devant des œuvres. Parfois il y a des échecs, parfois il n'y a pas d'échecs. Je pense en septembre dernier, dernière édition du Festival Musica à Strasbourg, Stéphane Roth, qui est très très attentif à ces questions d'ailleurs de médiation, avait amené toute une classe. J'ai vu qu'il y avait pas mal de lycéens qui écoutaient pendant une heure L'Étoile Noire, je crois, de Gérard Griset, qui est une pièce assez hardcore, qui est totalement amélodique, qui dure une heure, c'était les percussions de Strasbourg, c'était blindé, ils ont adoré. Donc ça a lieu aussi, enfin, il peut y avoir des situations dans ce genre. Il y a la question aussi des trigger warnings aussi, qui est sous-jacente. Les trigger warnings, c'est quand on dit aux gens, attention, il va y avoir des stroboscopes, attention, vous allez être choqué par tel contenu qui est explicite ou ce genre de choses.
0: Qui amplifie le désir.
1: Qui peut amplifier parfois le désir ou alors la crainte ou ce genre de choses. Et en fait, j'espère quand même que tout le monde ira au-delà de ça, c'est-à-dire, ça me fait penser à un truc quand on amène, justement, là on parle surtout de scolaire, il y a une dizaine d'années, je pense, au moins, oui, j'avais vu, j'étais au théâtre pour une pièce de Rodrigo Garcia, je sais pas si vous voyez qui c'est un metteur en scène argentin qui a vraiment fait des pièces au contenu plus qu'explicite, et je voyais une prof de première, français, qui avait amené toute sa classe à avoir une pièce où clairement on a des Espagnols qui font l'hélicoptère avec leur bite en racontant n'importe quoi, etc., enfin c'est hyper violent comme pièce. Et puis aussi, ils font semblant de noyer des chats et des poussins. Les gamins étaient à la fois traumatisés, mais hyper excités. Et ils ont vu un truc qu'ils n'auraient jamais vu ailleurs. Et clairement, j'aurais trop voulu voir comment est-ce qu'elles géraient ça après en classe. Donc je pense que c'est encore possible de faire ça. Si vraiment on s'en tient uniquement à la musique, parfois, en fait, vraiment des publics qu'on considère comme très éloignés sont bombardés de musique, y compris expérimentale. Musique expérimentale, musique contemporaine, déjà, il y a le cinéma d'horreur qui en balance pas mal depuis Kubrick, etc., et Shining. Je pense qu'aujourd'hui, c'est toujours le cas. Et ça, moi, ça m'évoque quelque chose, c'est que, et encore, je m'appuie sur Bourdieu, qui, dans L'amour de l'art, dit qu'en fait, toutes les pratiques, on va dire expérimentales ou modernes, etc., présupposent de totalement se dénuder de nos présupposés, c'est-à-dire tout ce qu'on a enseigné à l'école, c'est-à-dire qu'est-ce que c'est que l'art, qu'est-ce qu'il est censé faire, etc. Beaucoup de pratiques expérimentales reposent sur l'idée d'un œil neuf, d'un regard zéro, qui finalement, aujourd'hui, on dirait qu'il faut l'instruire pour que les gens arrivent à s'emparer de certaines pratiques soi-disant expérimentales et hermétiques.
0: Vous m'avez signalé le livre de Claire Bishop qui s'intitule Artificial Health, qui réfléchit beaucoup aux questions de participativité dans l'art. Elle dénonce un peu le spectateur comme complice dès lors qu'il est là, même s'il est passif et même si de fait il n'adhère pas à ce qu'il peut voir ou subir. Mais elle a cette phrase, elle dit « Juger ses performances sur une échelle où l'exploitation serait en bas et la pleine agentivité en haut, c'est complètement manqué la question. »
1: Bah, ça, c'est exactement tout ce dont, enfin, je pense que vous, en tant que professionnel de la culture, responsable de lieux de programmation, pourrez répondre mieux que moi, mais enfin, moi aussi, en tant que journaliste, de quel endroit on parle, qu'est-ce qu'on imagine, qu'est-ce qu'on sait, en fait, la connaissance, etc., du background culturel, de la fréquentation. Moi, je suis convaincu qu'on peut amener voir des gens, on peut amener vraiment un public très, très large, voir des trucs complètement perché. Enfin, j'en suis convaincu. Voilà. Sans rien leur dire. Hein,
0: donc, l'idéal, c'est quand les curseurs sont redébattus avec les participants, donc.
2: Oui. En fait, il y a deux choses. Il y a la question de l'intervention vis-à-vis de public scolaire, parce qu'on n'est pas du tout dans le même cadre que si on monte des projets, justement, ex nihilo, avec un public, entre guillemets, qui va être consentant, volontaire. Thomas donnait l'exemple de ses performances. Déjà, bon, voilà, quel est, j'utilise à dessein le terme de public, quel est le public qui va fréquenter ces lieux? Quelles sont leurs propres pratiques culturelles? Quels sont leurs milieux sociaux, etc., etc. Quand on intervient, nous, en milieu scolaire, on est dans un milieu qu'on appelle dit de public captif. Et globalement, tous les publics, même ceux dits du champ social slash éloigné, ce sont globalement des publics captifs. C'est-à-dire que nous, on va travailler avec des structures partenaires. Et donc, le consentement, il va se faire à travers les personnes référentes de ces structures partenaires. Évidemment, les professeurs, les directions de structures sociales, les chefs de service dans les structures de santé, etc., etc. Mais l'échelle du dessous, en fait, on pose jamais la question du consentement. Donc, à ce stade, en tout cas, c'est assez rare. Mais pour aller, ce qu'on va dire, toucher le grand public ou le reste, la médiation en fait est assez impuissante à ce stade, à part faire des interventions sauvages dans l'espace public ou dans des situations qui ne sont pas pensées forcément comme des lieux de médiation, c'est-à-dire s'intégrer à des événements festifs, par exemple des fêtes de quartier. Mais à cet endroit, en fait, ce qui est intéressant, c'est qu'on va sortir d'une posture de médiation pour rentrer plus du côté de l'animation, voire renouer en fait avec les racines éducation populaire qui se sont un petit peu perdues depuis l'institutionnalisation de la médiation.
0: En fait, ce que j'entends, puisqu'on va devoir amorcer la conclusion, c'est quel récit on construit quand on fait médiation et surtout qui va porter le récit à l'arrivée. Margot Lallier, vous pointiez tout à l'heure qu'en effet, il y avait des institutions qui notamment financent les actions de médiation, qui ensuite vont produire un discours d'ouverture sans pour autant de transformation structurelle dans ce qui sera passé ou dans ce qui se passera ensuite. Au CMBV, vous faites attention à n'avoir par exemple que des petits mécènes multiples pour pas qu'il y ait le grand financeur qui finalement récupère le discours qui est porté sur ses actions.
3: Absolument. La question du financement de la culture est un sujet extrêmement politique. Pour rappel, 80% du financement de la culture vient des collectivités territoriales. Et aujourd'hui, le mécénat, si on trace à gros traits, vient financer des actions autour de la question sociale. Oui. Et donc, tous les plus grands festivals, toutes les plus grandes institutions vont trouver des fonds via des mécènes plus ou moins importants pour financer ces actions socioculturelles. Au CMBV, on a fait ce choix de tenter de trouver une solution peut-être un peu tiède. Est-ce qu'une forme de radicalité militante ou de pureté militante nous dirait d'arrêter complètement les financements privés? Peut-être. En l'occurrence, l'économie systémique aujourd'hui ne nous le permet pas, ou en tout cas, on ne se le permet pas. Donc, effectivement, la décision qu'on a prise, c'est de trouver des endroits de financement privés, que ce soit des banques, des assurances, des fondations familiales, des personnes morales aussi, tout simplement, des personnes physiques, pardon, qui viennent financer peu, mais sur le long terme, et avec des outils de suivi qui sont assez sérieux. Nous, on fait ce qu'on appelle des carnets de bord, c'est-à-dire qu'on documente les projets, on prend des photos, on écrit des textes qui racontent les séances avec les échecs, avec les difficultés, avec les « j'ai pas aimé du tout » ou « la musique baroque, c'est nul », pour essayer d'amener ces personnes qui financent à avoir un regard un peu différent et non pas sur du quantitatif de l'impact et un espèce de social washing détestable, mais plutôt d'avoir un regard sincère sur ce qui est en train de se passer comme une situation à lire et à comprendre et à suivre pour de vrai. Et donc on travaille, pour être très technique, en pluriannuel sur des conventions à 3 ans, ce qui permet aussi effectivement, d'un strict point de vue objectif, de sécuriser les financements, puisque sur 4 ou 5 ou 6 petits mécénats, s'il y en a un qui tombe, ça ne remet pas en question le cœur du projet. Donc c'est aussi une stratégie de sécurité financière.
0: C'est Simon Bernard avec Margot et quelques autres responsables médiation d'institutions musicales. Vous avez monté un collectif qui s'appelle Le Fil, qui a un manifeste qui se présente comme un credo. Nous croyons que le spectacle vivant ne vit pleinement que dans la rencontre. Nous croyons que la relation entre artistes et vraies personnes n'est pas un supplément, mais le cœur battant de toute politique culturelle. Je m'arrête juste sur un des items. Nous croyons que chaque rencontre est un nœud fragile et précieux qui donne force à l'ensemble. C'est-à-dire que c'est faire art que de faire médiation.
2: Absolument. On ne pourra pas mieux dire. Nous, ce qu'on souhaite défendre, je parle à mon endroit de la Maison de la Musique Contemporaine, mais je pense que c'est largement partagé par toutes les actrices et les acteurs de ces métiers-là, c'est que médiation et création sont à penser de manière étroite et vraiment osmotique. Enfin, on ne pense pas à la médiation sans que, penser que ça soit un acte de création. Et à l'inverse, la création doit être pensée comme un acte de médiation.
0: Et Thomas Corlin, pour terminer, quand Margot nous disait qu'il était peut-être un peu suspect que 360 degrés de l'échiquier politique soit pour la médiation, vous vous méfiez de la rhétorique émancipatrice?
1: Oui, quand il y a un plébiscite, c'est qu'il y a un loup quelque part. Bah, je proposerais de terminer sur un exemple. Je rebondis tout à l'heure, je crois que c'est Simon qui parlait d'une expérience où en fait on est allé... Alors c'est très amusant parce qu'il y avait un sociologue qui s'appelle Olivier Donat qui avant travaillait justement sur les recensements. Il faisait en fait les statistiques des pratiques culturelles en fait, des Français. Et en fait, il disait exactement ça. C'est-à-dire que ça part du présupposé que on va amener, ça va toujours dans le même sens, c'est-à-dire on amène un type de culture à un public dont on croit en fait qu'il ne l'a pas. Et il me disait, mais en fait personne ne va proposer de faire écouter du rap à des seniors par exemple. Et ça c'est assez drôle parce qu'on pourrait vraiment aussi, quand on l'observe, on peut aussi s'étonner de la pauvreté des habitudes culturelles des CSP+. Il y a vraiment, enfin quand on voit leur Spotify ou des choses comme ça, c'est consternant.
0: Ils écoutent vraiment la même chose. Omnivore, mais
1: voilà. Non mais c'est assez amusant.
0: Margot,
3: je me permets de réagir sur la question du Spotify, parce que je me sens directement concernée. Je pense que tu trouverais mon Spotify assez pauvre.
1: Mais il ne faut pas juger.
3: Et j'en profite pour introduire presque comme une provocation cette question du mépris de classe. Un sujet qu'on discute beaucoup au sein du FIL, le collectif auquel vous faisiez référence récemment, qui est le Réseau National des Métiers de la Relation du Spectacle Vivant. Et à l'intérieur de ça, on se partage pas mal de ressources. On a une grosse veille sur tout ce qu'on peut entendre et nourrir nos pratiques, et notamment ce podcast d'Arte Radio qui s'appelle Chacun son beauf, qui parle et qui parle justement de cette question du mépris de classe et pourquoi il faut avoir un coup dans le nez pour écouter Joe Dassin à 2h du matin alors qu'en fait tout le monde connaît les chansons par cœur, mais parce qu'on est entre nous CSP+. En fait, je reviens sur la question de la programmation de tout à l'heure et de d'où on parle et de situer sa parole. Et donc moi, il y a sans doute des endroits de la culture populaire pour lesquels j'aurais grand besoin de médiation, parce que j'y ai pas eu accès. On n'avait qu'une cassette de Renaud dans la voiture quand on était gamin, et c'était la seule musique non classique qui était écoutée à la maison. Et aujourd'hui, moi, j'ai besoin de médiation à plein d'endroits. Et voilà, moi, je crois qu'à l'aune des échéances électorales qui nous attendent, on a intérêt à se regarder un petit peu et à avancer avec humilité et... Je crois que le message est clair.
0: C'est très clair. Il y a une question assez souvent pratiquée au nom de ce mythe civilisateur que je pose jamais aux invités de Métaclassique parce qu'elle a tendance à laisser penser que la réponse serait universalisable, qui est la question de l'île déserte ou de l'attachement irréductible, de l'œuvre qui a changé votre vie. Et là, vous avez quand même une réponse, Margot, à cette question.
3: Absolument. En fait, d'abord, en préambule de ça, je crois profondément au choc de la rencontre avec l'objet artistique. Par contre, je crois qu'elle peut intervenir à plein de moments de la vie.
0: Et
3: qu'elle n'est pas automatique.
0: C'est surtout ça.
3: Absolument. Mais ça m'est arrivé, et donc j'ai grande joie de vous le raconter. Un été à la basilique Sainte-Madeleine de Vézelay, où j'avais la chance de profiter d'un side-by-side avec un chœur professionnel à l'époque, Arcis Bourgogne, et l'orchestre La Fenice, qui était dirigé à ce moment-là par Mihály Zeké sur invitation de Jean Tubéry. Et on chantait Ces Vêpres de Monteverdi, donc je chantais dans le chœur. Et est arrivé ce Nisi Dominus, et une espèce de choc terrible pour moi de comprendre pourquoi j'aimais tant la musique. Parce que pourquoi on fait de la médiation de la musique, c'est autant par passion de la médiation que par passion de la musique. En fait, nous, on a bien eu une rencontre avec la musique. Et c'est ça qu'on... On vient pas évangéliser les banlieues avec Louis XIV ou avec la musique expérimentale. C'est pas ça le sujet. C'est aussi parce que nous, on la défend et parce qu'on l'aime. Et donc, cette rencontre avec la musique, pour moi, ce choc, en tout cas, puisque la rencontre était faite depuis longtemps, c'est de me rendre compte au moment de chanter et de jouer que ce qui est en train de se passer là, est supérieur à la somme des gens qui le font. C'est-à-dire qu'il y avait un truc qui n'existait pas. Alors après, bon, c'est Vézelay, c'est Sainte-Madeleine, c'est la colline de Vézelay, il y a un cadre, évidemment. Mais c'est vraiment cette sensation d'immensité qui m'a dépassée, qui m'a fait me sentir toute petite et en même temps participante d'un tout. Et c'est un souvenir pour toute la vie.
0: On va donc se quitter en écoutant un extrait de Ces Vêpres sans Vézelay autour, mais avec le monde entier, puisqu'on est à la radio. Merci beaucoup Margot Lallier du Centre de musique baroque de Versailles. Merci Simon Bernard de la Maison de la musique contemporaine. Et merci Thomas Corlin de la revue Mouvement et à la Bibliothèque publique d'information d'avoir accueilli l'enregistrement de cette émission.

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9: Bonjour, vous êtes dans Causons Énergie. 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Aujourd'hui, ce sera la dernière émission de notre cycle sur l'énergie éolienne. Un des impacts connus des éoliennes est celui sur la biodiversité. On pense bien sûr aux pales des éoliennes qui peuvent blesser des oiseaux ou des chauves-souris notamment. Certains ont également en tête les impacts sur le milieu naturel, là où le parc est construit et les éoliennes implantées. C'est évidemment des enjeux qu'il nous fallait aborder dans cette émission. Pour cela, nous accueillons aujourd'hui Adeline Mathien de France Nature Environnement. Bonjour Adeline.
10: Bonjour Amélie.
9: Merci à nous de nous rejoindre. Donc, on a de la chance aujourd'hui, Adeline est avec nous en studio, donc l'émission sera d'autant plus naturelle et intéressante. Et donc, avant de commencer vraiment l'échange avec Adeline, vous le savez, nous commençons par une rubrique baisse de la consommation. Baisse de la consommation, excusez-moi, qui est introduite par Boris Vian.
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1: Alors aujourd'hui, dans la partie baisse de la consommation, je vais vous parler d'un atelier, virage sobriété. La sobriété, on en parle un peu, beaucoup. Souvent, on imagine vite des restrictions, du moins bien. Justement, une association, Virage Énergie, a mis en place un atelier pour parler sobriété avec le grand public et les élus. Car la sobriété n'est pas forcément une démarche du moins, et surtout, ce n'est pas un concept. Elle peut devenir concrète, notamment à l'échelle locale. D'abord, la définition qui est donnée dans cet atelier Virage Sobriété. Ici, on parle de sobriété comme une démarche qui vise à réduire plusieurs types de consommation. Les consommations d'énergie, de matière, de ressources naturelles et d'émissions de gaz à effet de serre. Comment on vise à réduire ces consommations? Par des changements de comportement dans nos modes de vie et d'organisation collective. Ces changements-là sont volontaires et organisés. Par exemple, utiliser un peu moins sa voiture, avoir une alimentation locale de meilleure qualité. L'atelier permet donc d'explorer les co-bénéfices qui sont importants et qui sont liés à cette sobriété. Avec l'amélioration de la qualité de l'air, de l'eau, des sols, l'amélioration de la santé, mais aussi des liens sociaux. On est loin de l'image négative régulièrement associée à cette notion. Et vous me direz, pourquoi on s'y intéresse à la sobriété? Eh bien tout simplement parce que notre consommation énergétique n'a jamais été aussi importante qu'aujourd'hui. Et que notre consommation énergétique est encore aujourd'hui majoritairement fossile. Même en France, c'est plus de 60% de nos consommations d'énergie qui vient du pétrole, du gaz et un peu du charbon. Cette consommation excessive a bien entendu un impact important sur le réchauffement climatique, mais pas uniquement. Avec des théories économiques, comme celle de la théorie du donut, on comprend qu'on touche aussi à des questions d'égalité, d'égalité sociale à l'échelle nationale, européenne, voire internationale. La théorie du donut nous parle d'un espace sûr et juste pour l'humanité à construire entre un fondement social, que tout le monde ait accès à l'eau, à l'énergie, au logement, et à la notion de plafond écologique, à ne pas dépasser donc ces fameuses limites planétaires. Donc avec l'atelier Virage Sobriété, on a un outil pour parler sobriété de manière concrète. C'est une bonne idée dans ces débuts de mandats municipaux et intercommunaux, vous ne pensez pas? En tout cas, c'est ce que DEWAT imaginait quand on a proposé en janvier 2026 trois ateliers, un à Livron, un à Cray et un à Die, aux candidates et candidats aux élections municipales. Les différents participants ont pu explorer des actions concrètes qu'ils pourraient mener aux échelles communales et intercommunales et qui permettent de mettre en œuvre différents types de sobriété. Avec par exemple des mesures comme développer des flottes de véhicules partagés, encourager le développement de l'habitat partagé, désimperméabiliser les espaces publics. Et donc, toutes des exemples que vous pourrez me dire... Ça existe déjà, les collectivités territoriales le font déjà, effectivement. Et l'idée, en fait, c'est d'accompagner cette dynamique. Donc, si vous pensez que sur votre commune, ce type d'atelier pourrait être intéressant à mener et à partager, n'hésitez pas à nous contacter, puisqu'aujourd'hui, il s'agit d'enclencher ce tournant de la sobriété en le rendant très concret au niveau local.
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1: Alors, après ce focus baisse de la consommation, nous accueillons de manière entière, Adeline. Donc Adeline, tu travailles à France Nature Environnement. Est-ce que tu peux te présenter en quelques mots à la fois ton parcours et tes activités actuelles?
3: Oui, bonjour à toutes et à tous. Donc, je m'appelle Adeline Mathien et je suis chef de projet énergie depuis une quinzaine d'années pour France Nature Environnement. Alors, France Nature Environnement, c'est la Fédération française des associations de protection de la nature et de l'environnement. Et mon travail consiste à veiller à ce que la transition énergétique, qui est indispensable, se fasse sans sacrifier la biodiversité. Alors, FNE, c'est plus de 6000 associations qui sont présentes sur tout le territoire hexagonal, mais aussi en Outre-mer. Donc, partout autour de vous, vous trouverez une association FNE. Et notre force par rapport à d'autres acteurs, c'est de travailler sur vraiment tous les fronts, que ce soit la biodiversité, la forêt, les risques industriels, la mobilité, l'énergie, santé, environnement. C'est une dizaine de thématiques en tout qui sont traitées au sein de FNE. Et notre mission, c'est d'informer les citoyens et les citoyennes, soutenir les associations locales de notre mouvement et plaider auprès des décideurs, gouvernements, parlementaires, élus locaux, pour que l'environnement ne soit pas juste une variable d'ajustement, mais bien une priorité dans les lois, les réglementations, mais aussi les projets. Et quand le droit ou la démocratie ne sont pas respectés, à ce moment-là, nous agissons en justice. Pour ce qui est de mon parcours, alors moi j'ai étudié l'écologie animale et la gestion de l'environnement à Strasbourg avec une conviction tout au long de mes études, c'était que de défendre l'intérêt général et les biens communs. Et aujourd'hui, je me retrouve pleinement dans le travail mené au sein de FNE et je me concentre sur un enjeu clé, c'est les énergies renouvelables. Alors pas pour les opposer à la nature ou à la biodiversité, mais vraiment pour trouver un équilibre. Comment on déploie aujourd'hui massivement l'éolien ou le solaire, qui sont des énergies renouvelables indispensables dans la lutte contre le réchauffement climatique, sans sacrifier la biodiversité. Et concrètement, je forme et j'outille les associations du mouvement FNE, je sensibilise les citoyens, les citoyennes, et je travaille avec les décideurs pour intégrer la protection de la nature dès la conception des lois et des projets. Et pour ce qui est des énergies renouvelables, nous avons d'ailleurs créé plusieurs outils pratiques d'analyse des projets, qui sont des guides. Et pour l'éolien terrestre, nous avons élaboré il y a quelques années l'Éoloscope, qui est un guide gratuit pour analyser les projets éoliens. Il est disponible sur notre site, donc sur fne.asso.fr.
1: Merci Adeline, du coup tu nous as présenté donc à la fois le mouvement France Nature Environnement et ton parcours, donc on voit bien que tu es à l'intersection des sujets qu'on a envie d'aborder dans cette émission. Donc ma première question peut paraître à la fois très banale, mais elle ouvre du coup vraiment le sujet. C'est au-delà de ce que chacun peut avoir comme idée déjà un peu dans son esprit sur l'impact de l'éolien dans la biodiversité, est-ce que tu peux toi me préciser ce que vous travaillez au quotidien, par exemple dans des outils comme l'Éoloscope, pour vraiment d'abord juste identifier quels sont les impacts de cette énergie potentiellement sur la biodiversité.
3: Concrètement, dans l'Éoloscope, on a identifié un certain nombre d'impacts en fonction des différentes phases du projet et des catégories, on va dire, qui étaient considérées. Clairement, on a identifié plusieurs dizaines de critères qui apportent après une appréciation de l'association par rapport à un projet éolien. Et ce qui permet à tout un chacun, au final, pas que les associations, mais d'avoir un avis éclairé en fait, sur un projet éolien.
1: Mmh. Et donc, du coup, quels sont les principaux impacts que vous avez identifiés d'un projet éolien sur la biodiversité ? De quoi on parle concrètement ?
3: Ouais. Alors, le premier constat qu'on peut faire et qu'on dit vraiment toujours, c'est que les énergies renouvelables, que ce soit l'éolien, le solaire ou d'autres, ne sont pas neutres pour la biodiversité, en fait. Elles s'ajoutent à d'autres pressions qui sont déjà existantes sur les territoires. Et leurs impacts, après, ils vont varier selon les contextes, hein, le lieu d'implantation, les habitats, les espèces qui sont présentes, mais aussi les précautions et les mesures qui seront mises en place par les porteurs de projets, depuis la construction jusqu'au démantèlement du parc. Et concrètement, pour l'éolien, on a deux grands enjeux qui se posent pour la biodiversité. C'est d'une part la perte d'habitat, et c'est vraiment le premier impact pour la biodiversité, bien devant les autres. Donc quand on installe un parc éolien en forêt ou dans une zone humide, on détruit des milieux naturels qui sont irremplaçables pour des espèces protégées. Donc ça, c'est le premier impact.
1: Et du coup, pour bien comprendre, ça veut dire que là, quelle que soit l'installation, que ce soit l'éolienne ou que ce soit, je sais pas, une station d'épuration ou tout autre type de bâtiment, la perte de cet habitat, en fait, il n'est pas lié spécifiquement au fait que ce soit une éolienne.
3: Non, pas du tout. En fait, toutes les activités humaines, toutes les infrastructures, elles vont avoir un impact sur l'environnement, sur la biodiversité. Donc, les éoliennes, c'est pas un truc nouveau qu'elles apportent. Mmh. À partir du moment où il y a une artificialisation, une bétonisation, on va avoir une fragmentation des milieux. Les espèces vont pas se déplacer pareil. Elles vont éviter les zones. Et concrètement, ça se traduit par de la perte d'habitat. Elles vont plus pouvoir aller nicher, aller se reproduire, juste chasser, se nourrir. Et après, c'est le déclin des populations.
1: Ok, merci.
3: Et le deuxième impact qu'on identifie pour la biodiversité, qui est beaucoup plus connu, c'est la mortalité directe pour les oiseaux et les chauves-souris. Alors, c'est deux groupes d'espèces qui sont les plus touchées par les éoliennes. Et alors typiquement pour les oiseaux, le risque principal, ça va être les collisions avec les pales. Certaines espèces comme les rapaces, sont vraiment, sont particulièrement vulnérables aux éoliennes. Ce sont des espèces qui chassent en vol souvent, donc clairement, quand elles sont concentrées sur une séquence de chasse, elles vont pas forcément percevoir bien le mouvement des éoliennes. Elles vont s'en approcher, être happées par le mouvement et pouvoir entrer en collision avec les pales. Pour les chauves-souris, on a deux dangers majeurs. C'est ce risque de collision-là, il existe aussi pour elles. Et ensuite, on a un phénomène un peu moins connu qui est le barotraumatisme. Quand une pale tourne, elle crée des variations brutales de pression de l'air en fait, entre l'avant et l'arrière de la pale. Et pour une chauve-souris qui passe à proximité, donc c'est comme un coup de massue invisible qui va provoquer des lésions sur ses organes internes, donc causant des mortalités, et ça même sans contact avec les pales.
1: Ok. Et est-ce que, du coup, là, donc, tu as identifié, enfin, tu nous as partagé deux impacts principaux. Donc, un premier impact qui est lié à toute infrastructure qui va venir artificialiser le sol, donc que ce soit de l'éolien, des énergies ou autre, ou un autre, notre type de bâtiment qui va artificialiser le sol. Donc ça vient perturber, effectivement, donc, quand on parle de l'habitat, c'est-à-dire tout simplement... un coin de forêt ou un espace qui était complètement naturel et où tout type d'animaux, que ce soit des animaux, des mammifères, des insectes, etc., pouvaient se déplacer et juste vivre. Donc ça, c'est vraiment le premier impact. Donc d'où l'importance de savoir où on implante, j'imagine, après les éoliennes. Et donc sur deux types d'espèces qui, elles, sont plus concernés directement par le fait que ce soit des éoliennes ici, les infrastructures dont on parle, c'est donc les oiseaux et les chauves-souris. Et pour les oiseaux, est-ce qu'il y a peut-être des précisions à apporter? Est-ce que moi, comme ça, spontanément, je suis ni une naturaliste, ni une technicienne spécialiste des éoliennes, et je me dis qu'en fonction, par exemple, de la hauteur de l'éolienne, on va pas toucher les mêmes types d'espèces d'oiseaux. Et est-ce que vous avez des vigilances particulières par rapport à certaines espèces d'oiseaux, enfin, quand on parle d'impact sur les oiseaux?
3: Ouais, alors ça va vraiment dépendre des endroits. Parce qu'on n'a pas les mêmes populations d'oiseaux au nord de la France comme au sud, en zone montagneuse, comme dans la plaine. Et il y a une répartition des espèces qui est pas homogène sur le territoire. On a des espèces qui sont migratrices, donc qui vont être là... sur la période estivale pour se reproduire en France et qui ne seront plus là en hiver. Donc on aura des impacts qui seront saisonniers. Donc ça, oui, il faut aussi en tenir compte. Et alors pour donner quelques chiffres, on a en France, ça peut sembler beaucoup, mais après ça peut aussi être comparé à d'autres activités, mais c'est 4 à 7 oiseaux qui sont touchés par éoliennes et par an, toutes espèces confondues, alors que ce soit des espèces diurnes ou nocturnes, des rapaces, mais aussi des passereaux. Les passereaux, on les identifie peut-être un peu moins parce que ils sont plus petits, on les retrouve moins facilement au pied des éoliennes quand on fait des suivis. Les cadavres peuvent se dégrader beaucoup plus vite, être emportés plus vite, et que des rapaces qui sont aussi souvent équipés de balises. Ces espèces-là, elles sont migratrices, elles voyagent aussi souvent de nuit et elles sont aussi très impactées par les éoliennes, par exemple.
1: Ok, très bien. Donc en tout cas, en termes naturalistes, il y a vraiment ce sujet du coup de ce qui se passe dans le ciel, puisque la partie principale de l'éolienne est en hauteur. Très bien. Et est-ce que du coup, tu pourrais nous parler d'impact plus largement sur l'environnement? Donc là, on a vraiment parlé d'une partie qui concerne la biodiversité, donc le vivant. Est-ce qu'il y a d'autres impacts spécifiquement ou pas liés aux éoliennes sur l'environnement?
3: Alors, on a déjà un peu abordé la partie artificialisation. C'est vrai que les éoliennes, c'est un gros bloc béton pour soutenir le mât. Donc ça, c'est une partie qui va être présente dans le sol, même si le béton est plutôt inerte. Après, il va falloir l'enlever une fois que le parc arrive en fin de vie et qu'on va le démanteler. Il y a toute la partie recyclage des éléments de l'éolienne. Donc, c'est quand même principalement de l'acier. Et ça, l'avantage, c'est que ce sont des matériaux qui repartent facilement dans les filières de recyclage qui existent déjà. Et on a, je crois, c'est 90% de l'éolienne qui part en recyclage. Donc ça, c'est des choses aussi qu'il faut avoir en tête. Et il y a une obligation de recyclage et de démantèlement du parc. Donc ces enjeux-là environnementaux sont pris en considération déjà dans la réglementation et dans les faits. Après, les éoliennes, on entend souvent parler de l'impact sonore. Alors c'est vrai, ça fait un peu de bruit. Mais plus la distance augmente, plus c'est encore plus faible. Et de toute façon, les éoliennes, on ne peut pas les implanter à moins de 500 mètres des habitations.
1: Donc ça, c'est une règle juridique qui impose de respecter une distance minimum par rapport aux habitations.
3: Tout à fait.
1: C'est ça. Donc là, le bruit pour les mammifères humains, du coup,
3: c'est
1: qui
3: ça.
1: Sont concernés. Ok. Est-ce que, peut-être pour continuer à creuser un peu ces sujets des impacts de l'éolien sur la biodiversité et plus largement sur l'environnement, est-ce que toi et vous, au sein de FNE, vous avez repéré peut-être des impacts qui sont plus particulièrement présents avant la construction potentielle d'un parc et puis pendant le fonctionnement de du parc en tant que tel? Est-ce que vous différenciez? Est-ce qu'il y a des nuances à apporter et du coup qui, j'imagine, derrière amène des précautions ou des solutions qui sont différentes?
3: Oui, avant et pendant la construction, donc on va être sur des phases d'études, de savoir quel est l'état du site sur lequel on pense pouvoir implanter les éoliennes, et puis sur une

0: à l'implantation du parc. Et enfin, typiquement, un parc éolien qui est mal implanté, qui est dans une forêt, dans une zone humide, où il y a beaucoup de biodiversité, on va détruire des sites, par exemple, de nidification ou autres, pour des espèces protégées. Et donc ça c'est irréparable.
1: Ok. Est-ce que c'est là où on parle, par exemple, de la logique de séquence ERC, éviter, réduire et compenser? C'est-à-dire que j'essaye de le reformuler avec mes mots pour être sûr d'avoir bien compris. L'idée, c'est d'abord regarder ce qui se passe au sol et est-ce que telle parcelle forestière, telle parcelle d'un champ ou d'une zone humide est particulièrement propice à la reproduction de telle ou telle espèce. Et donc, du coup, évidemment, de se dire que ce soit des éoliennes ou n'importe quel autre type de construction, qu'on évite, du coup, de construire quoi que ce soit à ces endroits-là. Donc là, c'est vraiment le principe de savoir, de connaître le territoire, la parcelle, pour pouvoir dire, bon bah attention, non, là, c'est vraiment un site de reproduction majeure ou un site de chasse majeure pour telle ou telle espèce.
0: Oui, tout à fait. La séquence ERC aujourd'hui, c'est une séquence qui est réglementaire, on va dire. Donc c'est éviter. Et si on ne peut pas éviter, à ce moment-là, il faut réduire les impacts. Et s'il reste des impacts résiduels, à ce moment-là, il faut prévoir de la compensation. Donc, clairement, la première règle, c'est de bien choisir le site. Ça, c'est quelque chose pour lequel on plaide beaucoup à FNE, c'est de faire une planification écologique, en fait. De planifier le plus en amont possible où on va pouvoir implanter les parcs, là où on ne va pas pouvoir du tout les implanter, et aussi d'identifier les zones où on va devoir faire de la compensation, parce qu'il y aura forcément de la compensation à un moment donné. Et donc là, dans le cas de l'éolien, ben, ça va être éviter les forêts, éviter les zones humides, et éviter les zones bocagères et s'en éloigner de plusieurs centaines de mètres, comme le recommandent la directive, enfin c'est pas la directive, mais comme le recommande Eurobat qui établit au niveau européen un certain nombre de recommandations pour notamment pour les chauves-souris. Et c'est après cette phase de planification, ou en tout cas d'identification macro des sites propices, à ce moment-là, on fait une étude de terrain plus resserrée sur les sites qu'on identifie et qui sont potentiels pour l'implantation du parc. Et là, donc, c'est des études de terrain plus précises. Par exemple, des études acoustiques pour repérer les chauves-souris qui sont présentes, des études floristiques pour voir s'il y a des orchidées protégées à éviter, ce genre de choses, voir quelles sont les espèces en fait qui utilisent cette zone, que ce soit pour de la reproduction, de la chasse, la nidification, etc.
1: Ok. Eh bien, moi j'ai l'impression qu'on commence à avoir un panorama assez construit de ces différents impacts de l'éolien sur la biodiversité et sur l'environnement. Je propose aux auditrices et auditeurs une première pause musicale avec Follow the Sun de Xavier Rude. À tout à l'heure.

0: Vous êtes toujours dans Causons Énergie et aujourd'hui nous sommes avec Adeline Mathien de France Nature Environnement. Nous parlons de l'éolien et de la biodiversité. Donc nous avons évoqué dans ces premiers échanges l'impact de l'éolien sur la biodiversité, sur l'environnement, et on a commencé à comprendre qu'il y avait certaines obligations juridiques, donc qui sont de fait des lois, des décrets, des ordonnances à respecter, qui doivent nous aider à conjuguer respect de la biodiversité et production d'une électricité éolienne. Est-ce que, Adeline, tu peux, on peut creuser ça ensemble? Est-ce que tu peux nous en dire plus sur cet aspect obligation juridique?
1: Oui, volontiers. Donc, le cadre juridique en France, il est possiblement l'un des plus stricts d'Europe pour protéger la biodiversité. Et on a inscrit encore, il y a moins d'une dizaine d'années, dans la loi pour la reconquête de la biodiversité de 2016, l'objectif de zéro perte nette de biodiversité. Et concrètement, ça se traduit par la mise en œuvre sérieuse de la séquence dont on a parlé juste avant, donc la séquence ERC, éviter, réduire, compenser, éviter les impacts dès la conception, le plus en amont possible, c'est là où on a vraiment toutes les chances d'éviter les impacts, réduire les impacts qui ne peuvent pas être évités, et compenser les impacts résiduels, par exemple, en restaurant un milieu naturel ailleurs. Voilà. Et si cette séquence n'est pas respectée, le projet ne peut pas être autorisé. Ensuite, on a d'autres obligations, les principales obligations, parce que les éoliennes sont des installations classées comme d'autres installations industrielles. Et il y a une étude d'impact environnemental qui est obligatoire avant toute autorisation. Donc dans cette étude d'impact environnemental, le porteur de projet doit évaluer les effets sur la faune, la flore, les habitats, et il doit proposer des mesures pour les limiter. Avec l'étude d'impact environnemental, après, il y a l'enquête publique. Donc là, c'est le moment où les citoyens, les citoyennes, les associations, tous les acteurs du territoire vont pouvoir donner leur avis sur le projet, dire, donner des recommandations, faire des alertes, etc. Donc ça, c'est vraiment deux phases primordiales dans la vie d'un projet, cette étude d'impact, l'enquête publique, et avant d'avoir les autorisations.
0: Donc ça, c'est avant la construction du parc, quoi, avant qu'il y ait quoi que ce soit qui soit fait, et toute autorisation administrative pour commencer à envisager des travaux même. Okay. Et peut-être, moi je sais que ça ne me paraît pas très évident, une étude d'impact sur la biodiversité, ça veut dire que très concrètement, il y a des spécialistes, donc des naturalistes, à la fois qui connaissent le côté donc animal et le côté végétal, qui vont aller de manière physique sur les parcelles qui ont été identifiées par l'entreprise ou la coopérative qui souhaite implanter des éoliennes, et qui va par exemple faire des comptages à des moments un peu clés pour telle ou telle espèce. Est-ce que tu peux peut-être nous dire un peu de manière très très concrète qu'est-ce que ça veut dire faire une étude d'impact?
1: Ah, c'est tout à fait ça. Alors, pour ce qui est de la biodiversité, des bureaux d'études spécialisés en biodiversité, en environnement, vont aller sur le terrain. Ils vont faire des inventaires, voir quelles sont les espèces présentes, les populations sont importantes, où est-ce qu'elles sont situées, si c'est des habitats particuliers qu'il faudrait éviter. Voilà. Et ils vont aussi proposer des mesures pour limiter ces impacts.
0: Ok, très bien. Et ça, c'est des bureaux d'études qui sont indépendants de l'entreprise, en tout cas de la structure qui porterait le parc derrière.
1: Tout à fait.
0: Ok. Et donc un moment clé, le moment de l'enquête publique, comme tu nous le disais. Donc là, c'est le moment où tout un chacun peut aller dans sa mairie, écrire dans le cahier du commissaire enquêteur. Donc ça, c'est le avant, et donc on se dit que donc le projet coche toutes les cases, et donc on a l'autorisation pour pouvoir implanter 3, 4, 5 éoliennes pendant la durée de vie du parc. Est-ce qu'il y a également des obligations réglementaires, enfin déjà au moment peut-être du chantier, et après pendant la durée de vie du parc?
1: La séquence ERC, elle s'applique aussi au chantier. Hein. Il y a un ensemble de mesures qui doivent être mises en œuvre par le porteur de projet et les personnes avec qui ils travaillent sur le site. Et pendant la phase d'exploitation, va y avoir des obligations qui vont surtout dépendre de ce qui a été mis dans l'étude d'impact et de ce que le préfet, après, aura mis dans son autorisation.
0: Bien sûr.
1: Donc, ça peut être des mesures de suivi particulières pour certaines espèces, ce genre de choses. Il peut imposer un suivi environnemental, en fait, pour vérifier l'efficacité des mesures qui ont été ordonnées et pour pouvoir ajuster si nécessaire. Et ça peut être, par exemple, un parc éolien pour lequel on a identifié qu'il n'y aurait pas beaucoup d'impact sur... ou alors on n'a pas identifié une population d'espèces et on se rend compte qu'en fait elle est quand même impactée, il y a de la mortalité. Le porteur de projet n'a pas demandé une dérogation à la destruction de cette espèce protégée, ben, il va devoir rectifier et le faire a posteriori.
0: Ok, et ça par exemple, qui va pouvoir constater que finalement il y aura un impact sur telle espèce d'oiseau ou telle espèce de chauve-souris? Est-ce que ça peut être justement une association locale qui, de fait, est active sur ce territoire-là et lors de balades naturalistes, va se dire, bon, il y a quelque chose qui a changé, et est-ce que c'est lié au parc éolien?
1: Oui, tout à fait, ça peut être des associations, ça peut être... n'importe qui, quelque part, ou les services des DREAL qui viennent faire qui viennent regarder comment ça se passe sur les parcs.
0: Les DREAL, est-ce que tu peux nous dire ce que c'est, s'il te plaît?
1: Oui, ce sont les directions régionales de l'environnement et qui ont pour mission, d'une part, d'instruire les dossiers pour les parcs éoliens et après aussi de voir comment les parcs sont suivis. Donc de suivre les mesures de suivi.
0: D'accord, donc elles viennent régulièrement, donc c'est l'État qui, c'est la partie, on va dire, biodiversité, environnement de l'État qui vient vérifier, ouais, en fait, que le parc éolien fonctionne bien selon les mesures qui ont été actées dans les autorisations administratives.
1: C'est tout à fait ça, ouais.
0: Ok.
1: Et donc tout un chacun peut aussi constater des mortalités ou des dysfonctionnements. Et ça peut aussi être des scientifiques qui ont équipé des individus, par exemple des rapaces, des populations de rapaces qui sont suivies par des scientifiques pour toute autre chose. Et puis en fait, ils se rendent compte que la balise n'émet plus et puis aller au pied d'une éolienne. Donc là, il va falloir demander, enquêter sur le pourquoi du comment. Et oui, s'il n'y a pas eu de dérogation espèce protégée, à ce moment-là, il va falloir la demander.
0: D'accord, très bien. On a aussi évoqué tout à l'heure notre première partie d'échange, le fait que le bruit, notamment pour les habitants qui sont autour, peut être un sujet en termes d'impact de l'éolienne. Est-ce qu'il y a des obligations juridiques, est-ce que tu peux nous préciser les obligations juridiques concernant les distances minimum d'implantation en fait d'une éolienne?
1: Oui, alors je pense que la France est un des pays qui prend en compte cet enjeu de manière le plus sérieux. La distance minimale avec les habitations, elle est de 500 mètres en France pour limiter les nuisances sonores. Après, dans les enquêtes qui ont pu être réalisées dans des sondages, etc., les riverains de parcs éoliens ne se plaignent pas de ces nuisances-là. Ils sont plutôt satisfaits d'avoir un parc éolien près de chez eux. En tout cas, les nuisances sonores ne ressortent pas comme une nuisance majeure. Donc, la distance des 500 mètres, en tout cas, elle permet vraiment de limiter ça.
0: De limiter cette tuyaux, ouais, d'accord, très bien. Est-ce que tu vois d'autres obligations juridiques? Donc, on a cité le fait qu'il y avait des protocoles de suivi pendant le fonctionnement du parc. Donc, c'est à la charge, du coup, des exploitants d'un parc éolien de vérifier, en fait, que... en fonctionnement, leur parc n'est pas d'incidence plus importante que ce qui a été estimé au départ sur la biodiversité. Est-ce que sur ces suivis-là, je crois que la fréquence aujourd'hui, elle est de tous les 3 ans en termes de régularité. Est-ce qu'on a une idée de quelle est la fréquence de ces suivis?
1: Alors, je ne saurais pas précisément te dire, mais c'est possiblement tous les 3 ans.
0: Ok.
1: Après, ça va dépendre en fait de ce qui est trouvé. Et au début, ça peut être bien aussi de le faire tous les ans pour vraiment voir quels sont les impacts, quitte après à augmenter la séquence de suivi. Voilà.
0: Ok, Très bien. Et peut-être aussi de rappeler que, en termes d'obligations juridiques, ça, on l'a pas mal développé dans la première partie de notre échange, mais il y a des réglementations aujourd'hui qui permettent d'identifier des espaces où il y a des enjeux de biodiversité spécifiques. On peut les citer. Je pense que nos auditrices et auditeurs en connaissent, par exemple, les zones Natura 2000, les zones de protection spéciale pour les oiseaux. On parle aussi de Nief pour ce qui va être d'intérêt faunistique et floristique. Et donc ça, c'est des zonages, on va dire, qui permettent d'identifier quels sont les espaces où il y a de la biodiversité vraiment spécifique à protéger. Et que la première obligation juridique, c'est d'éviter d'implanter des sites éoliens sur des zones qui ont été identifiées avec ce type de zonage, Natura 2000, Znief, etc.
1: Oui, tout à fait. Alors, c'est plus une recommandation qu'une obligation. Aujourd'hui, ce n'est pas interdit d'avoir des parcs éoliens en site Natura 2000 ou en zone de protection spéciale, en Znief, etc. Mais clairement, comme c'est des zones quand même qui ont été identifiées et pour lesquelles il y a quand même eu des inventaires, on sait que ce sont des zones avec une biodiversité riche. Ça n'a aucun sens d'aller implanter un parc là-dedans. Enfin, ce serait se tirer une balle dans le pied, quoi.
0: Très bien. Eh bien, je vous propose une seconde pause musicale avec un deuxième morceau choisi par notre invité, qui est de Pauline Cruz, T'es beau.

0: Et donc voilà, c'est la dernière partie de notre émission Causons Énergie, donc cette émission de mai et juin qui accueille Adeline Mathien de France Nature Environnement. On parle d'éolien et de biodiversité. C'est un peu les dernières questions de l'émission, donc j'ai envie de résumer pour nos auditrices et auditeurs les enjeux qu'on a abordés toutes les deux. Par exemple, on sait que localement, sur le territoire de la vallée de la Drôme, si on veut aller vers ce qu'on appelle un mix énergétique, donc une production d'énergie qui est basée sur les énergies renouvelables, on a trois ressources principales à développer dans notre coin. La première, c'est le solaire, donc qui nous permet de faire de l'électricité et aussi un petit peu de chaleur avec l'eau chaude sanitaire. On a le bois pour se chauffer notamment, et puis on a aussi l'éolien. Du coup, c'est la troisième source d'énergie renouvelable qui serait à développer sur la vallée de la Drôme pour aller vers un mix 100% énergie renouvelable. Donc c'est évidemment une énergie qui nous intéresse au sein d'une coopérative citoyenne comme DEWAT. Et donc si on essaye de résumer, si demain on a la chance de trouver un site où il y a peu, voire pas, dans un monde idéal, d'impact sur la biodiversité, j'entends au sol, hein, donc on est hors zone Natura 2000, on essaye d'éviter tant que possible toutes les zones NIEF. Quelles seraient les bonnes pratiques, si on veut résumer, pour que ce parc éolien citoyen soit exemplaire en termes de respect de la biodiversité?
1: Une fois qu'on a bien identifié les sites avec le moins d'enjeux écologiques, qu'on a impliqué les acteurs locaux, les assos, les scientifiques citoyens, il y a aussi des solutions un peu plus technologiques. Aujourd'hui, on a la moitié des parcs éoliens qui sont équipés de systèmes de bridage, par exemple. Système de bridage, ça veut dire que les éoliennes, elles vont s'arrêter quand un oiseau, une chauve-souris vont s'approcher trop près ou à certains moments de la journée. Et en fait, ils peuvent être programmés. Les éoliennes s'arrêtent pendant une certaine période, c'est pendant les périodes de migration, reproduction. Voilà. Et ça, c'est quelque chose qui marche plutôt bien. Pendant les périodes de migration, par exemple, on peut réduire les mortalités de 50 à 90%.
0: Oui, donc ça, c'est un vrai sujet. Donc ça veut dire que le propriétaire du parc éolien choisit d'être particulièrement attentif à son impact sur la biodiversité. Il sait que à telle saison, il va y avoir les oies sauvages qui remontent du coup le long de la vallée du Rhône. Et du coup, il choisit d'arrêter sa production éolienne à tel moment. Comme ça, les pales des éoliennes ne tourneront pas et donc a priori auront beaucoup moins d'impact sur les oies sauvages qui remonteront la vallée du Rhône.
1: Oui, tout à fait. Il peut aussi, si c'est un site avec des enjeux pour les chauves-souris, à ce moment-là, il va identifier les plages horaires. Alors, c'est souvent le matin, en fonction de certains conditions météo, d'arrêter les éoliennes parce que c'est un moment où les chauves-souris vont sortir. En fait, elles vont être en activité autour des parcs. Donc ça, c'est des techniques, des solutions qui existent pour réduire la mortalité. Après, il y a des trucs qui sont un peu plus, en innovation. Par exemple, les scientifiques se sont rendus compte que les oiseaux ne voient pas très bien les contrastes. Donc nous, en France, on a la réglementation. L'usage, c'est que les éoliennes soient blanches pour limiter l'impact visuel dans le paysage. Mais pour le coup, les oiseaux les voient très mal. Dans d'autres pays, elles ont des couleurs un peu différentes, plus contrastées, avec une bande rouge sur le mât ou sur les pales. Et en fait, les oiseaux les voient beaucoup mieux. Donc ça peut aussi être une piste pour limiter les impacts sur les oiseaux. Et là, dernièrement, c'est assez récent, il y a une étude scientifique qui montrait que le balisage, donc l'éclairage nocturne des éoliennes, quand il est intermittent, en fait, il attire davantage les chauves-souris. Donc, une solution pour limiter cette attraction, ça peut être de le rendre pas intermittent, justement.
0: Donc, permanent, c'est ça?
1: Exactement.
0: Voilà, parce qu'on est obligé de garder les éoliennes éclairées la nuit, notamment pour des raisons, j'imagine, par rapport à tout ce qui va être aérospatial ou aviation.
1: Oui,
0: pas aérospatial, aviation, excusez-moi.
1: Il y a des enjeux de sécurité par rapport aux avions, et donc le balisage, il est obligatoire. Actuellement, il est, il est continu. Donc voilà, je reviens sur ce que j'ai dit. Et une des solutions, ça pourrait être de le passer en intermittent.
0: D'accord. Donc ce qu'on doit retenir, c'est qu'actuellement, il est continu et du coup, il attire particulièrement les chauves-souris. C'est sur les chauves-souris qu'on a constaté un impact.
1: Ouais, c'est ça.
0: Et s'il était discontinu, donc on ferait clignoter du coup ce balisage-là.
1: Alors c'est pas tant de le faire clignoter, c'est plus de le rendre que les éoliennes s'allument quand il y a un enjeu, qu'il y a un avion qui va passer. À ce moment-là, elles le détectent et elles vont éclairer, elles vont s'éclairer.
0: D'accord. Ça, c'est techniquement simple à faire.
1: Je sais pas, mais... Okay.
0: Mais ça peut être une recherche, en tout cas
1: c'est une piste de recherche. C'est une piste de recherche, tout à fait, ouais.
0: Très bien.
1: Et après, il y a d'autres solutions. Hein. On se rend compte parfois sur un parc, en fait, il y a une seule éolienne qui est problématique, qui est plus mortifère que les autres. À ce moment-là, il faut l'enlever, il faut la déplacer, la mettre ailleurs. Il y a les configurations de parcs, elles sont, peuvent être des pistes de réflexion. Il y a les dimensions des éoliennes aussi qui sont très importantes par rapport aux impacts. On s'est rendu compte que les éoliennes avec des grands rotors ou avec une faible garde au sol, par exemple, sont beaucoup plus impactants pour les chauves-souris. Donc ça, c'est en termes de conception, dès le départ, c'est des choses qui doivent être réfléchies.
0: Est-ce que là-dessus, on peut peut-être creuser un tout petit peu, parce que qu'est-ce que ça veut dire une éolienne avec un grand rotor ? C'est quoi comme type d'éolienne ?
1: C'est des éoliennes avec des longues pales.
0: D'accord.
1: Donc qui vont balayer une grosse surface
0: De ciel, quoi.
1: De ciel.
0: Enfin,
1: Et donc, qui vont aussi avoir des vitesses de rotation en bout de pale plus importantes et vont avoir plus d'impact.
0: Donc ça, c'est des éoliennes qui sont plutôt très grandes, donc j'imagine assez hautes. Enfin, je le lis à la taille de l'éolienne, pas forcément.
1: Pas forcément. Du coup, on peut avoir des gros rotors et un mât, en fait, une hauteur de mât assez faible. Ça veut dire que la garde au sol,
0: l'espace entre le sol et la pale.
1: Et le bout de pale va être assez faible. Et là, du coup, les éoliennes sont aussi plus impactantes pour la faune volante.
0: D'accord, ok. Donc, il ne s'agit pas de la hauteur en fait, du mât, il s'agit vraiment de la conception de l'éolienne.
1: Oui. Après, les éoliennes qui sont très hautes, elles peuvent aussi avoir des impacts sur les espèces de vols qui occupent l'espace du ciel un peu plus haut. Donc, clairement, ça va aussi... Tout ça, ça va dépendre à chaque fois du contexte local, de où sont situées les éoliennes.
0: D'accord. Et est-ce qu'à l'inverse, si on imagine avoir des éoliennes, ce qu'on appelle les éoliennes domestiques, qui sont beaucoup moins hautes, enfin qui sont en dessous de 30 mètres, je crois, si je ne me trompe pas, est-ce que pareil, ces éoliennes-là, ça dépend aussi de la conception et de, évidemment, là où elles sont implantées, elles peuvent aussi avoir un impact relativement important sur la biodiversité, en tout cas oiseaux et chauves-souris?
1: Je ne sais pas du tout, honnêtement. Je pense que c'est des éoliennes qui sont assez marginales quand même dans le paysage français.
0: Oui, très bien.
1: Je ne saurais pas te dire.
0: Ça marche. Eh bien, j'arrête de creuser le côté impact dans cette fin d'émission, puisqu'on était plutôt dans l'idée de résumer ces bonnes pratiques. Donc là, tu nous en as cité plusieurs avec donc brider, arrêter le fonctionnement de l'éolienne à des moments stratégiques quand certaines espèces d'oiseaux ou de chauves-souris vont être plutôt en vol, rendre plus contrastée du coup l'éolienne avec peut-être aller vers des éoliennes qui sont moins blanches. On a parlé aussi du type de l'éolienne. Est-ce que ses pales sont très grandes, les rotors sont très grands? Je crois que là, j'ai cité les trois choses que tu nous as développées. Donc là, on est vraiment sur ce que le propriétaire du parc peut avoir comme mainmise. Est-ce qu'il y a peut-être, je vois que le temps tourne, mais est-ce qu'il y a encore une ou deux autres bonnes pratiques ou en tout cas choses qui pour toi sont assez positives et qui vont dans un meilleur respect de la biodiversité dans le développement de l'éolien et de l'énergie renouvelable qui est peut-être pas à une échelle locale que tu aimerais nous partager?
1: Alors, typiquement, donc, c'est le choix du site qui est vraiment primordial. Le respect de la réglementation. On se rend compte aussi qu'il arrive que la réglementation soit peu ou pas bien respectée. Et ça, c'est fortement dommage. Les suivis aussi. Les suivis des mesures sont extrêmement importants parce qu'ils permettent d'alimenter en fait, la connaissance, de savoir quels sont... encore plus précisément les impacts. La science a besoin d'avoir les données et de savoir aussi quelles sont les mesures qui sont réellement efficaces. Parce que on peut développer un certain nombre de mesures et puis en fait on se rend compte que tous les projets de pacte en fait se entre guillemets se copient les uns les autres et mettent en place les mêmes mesures de réduction et de suivi etc. Mais en fait leur efficacité elle est pas démontrée partout en fait, c'est pas universel. Une mesure qui marche sur un parc, elle va pas forcément marcher sur un autre parce que le contexte est différent. Et on a besoin en fait de toute cette connaissance scientifique, et pour avoir cette connaissance-là, il faut avoir des données. Et après, il faut pouvoir en faire quelque chose. Donc avoir des suivis et rendre ces données accessibles aux scientifiques et faire des études, etc. Donc ça, c'est aussi quelque chose qui est important, parce qu'on ne peut pas prendre des décisions éclairées sur un certain nombre de choses sans avoir une bonne connaissance de ce qui se passe.
0: Ok, et du coup, est-ce que aujourd'hui, donc on va, comme d'habitude, nous, sur la page de l'émission, sur le site de Radio Saint-Féréal, vous partager quelques idées de ressources pour les personnes qui auraient envie de creuser ce sujet-là. On pense bien sûr au site de France Nature Environnement, à d'autres associations naturalistes comme la LPO. Est-ce qu'il y a également peut-être des données que certains jugeraient plus neutres qui seraient en fait répertorié notamment par l'État?
1: Oui, tout à fait. Depuis 2023, il y a l'Observatoire des ENR et de la biodiversité qui est porté par l'ADEME et l'Office français de la biodiversité qui a été créé. Et cet observatoire-là, il centralise en fait l'ensemble des connaissances pour aider les porteurs de projets à mieux intégrer les enjeux de biodiversité. Donc c'est vraiment un site ressource qui est très utile. Enfin, c'est les données les plus à jour et sur un ensemble de thématiques vraiment très variées pour chacune des énergies renouvelables. Donc c'est vraiment un site ressource important. Pour nous, cet observatoire, on souhaitait vraiment qu'il existe. On s'est beaucoup mobilisé pour que la loi le porte. Voilà, parce qu'il nous semblait vraiment indispensable que les enjeux et les solutions soient objectivés, accessibles à tout un chacun, et puis facilitent clairement les prises de décision.
0: Eh bien, merci beaucoup Adeline. Donc si je résume, en tout cas, il y a quelque chose que je retiens qui est que c'est possible en tout cas de faire de l'énergie éolienne en étant attentif à la biodiversité. Donc ça, c'est quelque chose qui est plutôt rassurant, que ça demande qu'on touche à la complexité du vivant, donc que ça demande d'être vraiment en lien avec le territoire sur lequel on souhaite implanter un parc éolien par exemple, et donc d'être aussi dans ce côté itératif, de ne pas prendre une solution qui serait fonctionnelle en Pays de la Loire pour l'implanter de fait dans la vallée de la Drôme. D'où l'intérêt aussi, moi j'imagine, de travailler vraiment main dans la main avec des associations locales qui naturalistes et qui connaissent bien les enjeux biodiversité. Merci d'avoir creusé avec nous ces sujets-là. Comme je le disais à l'instant, on va bien sûr vous mettre des ressources sur la page de l'émission, donc sur le site de Radio Saint-Féréol, notamment le lien vers l'éoloscope, merci beaucoup. Donc qui est vraiment un document très fourni et qui est facile d'accès. En vrai, une fois que vous avez téléchargé l'ensemble des documents, si vous prenez une demi-heure pour vous plonger dedans, vous allez voir que vous avez là un condensé en fait des informations primordiales qui vous intéresseront si vous devez suivre l'implantation d'un parc éolien à côté de chez vous, et que ça vous fera gagner beaucoup de temps par la suite. Donc n'hésitez pas à le regarder en détail. Donc moi, je voulais aussi dire à l'ensemble des auditrices et auditeurs de Radio Saint-Féréol que c'est la dernière émission de Causons Énergie avant la pause estivale. Ça fait un peu tôt, mais comme on est aujourd'hui une émission qui est diffusée tous les deux mois, donc c'est la dernière avant l'été. Merci encore Adeline, à toi d'être venue.
1: Merci à toi.
0: Voilà, n'hésitez pas donc à consulter la page de l'émission sur le site de Radio Saint-Féréol. Vous pouvez nous écouter également en podcast sur cette page qui est donc sur le site de Radio Saint-Féréol. Et pour le prochain rendez-vous, pour ceux et celles qui auraient envie, vous pouvez venir à l'Assemblée Générale de la coopérative des Watts qui se tiendra le samedi 30 mai. Donc on aura notre Assemblée Générale le samedi matin et l'après-midi, il y a des visites de terrain avec notamment la visite d'un parc éolien au sol sur une ancienne décharge municipale et la visite du réseau de chaleur communal de Oust-sur-Scie. Les inscriptions sont possibles jusqu'à la fin de semaine sur notre site internet. Vous le trouverez dans la partie rubrique actualité. Je vous souhaite une bonne fin de journée et je vous dis à bientôt.
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anodine. Mot féminin, pluriel. Petit 1, qui est sans importance, sans grande portée. Des propos anodins, des phrases anodines. Petit 2, qui calme, qui apaise la douleur.

Il n'y aura pas de fin heureuse. Ce n'est pas une représentation exagérée et tragique. C'est un souvenir. Je sais ce qui m'attend. D'autres l'ont déjà vécu. Chacun à sa manière, bien sûr. Il me reste à inventer la mienne.

0: à gauche. En bas, juste en dessous du pli du ventre. Et là, j'ai un poignard qui est là et qui tape comme ça. Du même côté à gauche, mais derrière, c'est l'inflammation qui est là. Donc là, elle chauffe et elle se diffuse de partout après dans le dos. Si on reste à partir du dos à gauche, en bas là, il y a comme un gros câble épais qui descend dans les jambes. Ça, c'est quand j'ai très mal, que ça part du dos, que ça irradie dans le dos. Et je pense que, comme je me contracte pour essayer de résister à la douleur, ça va sur les jambes aussi. Et là, depuis le mois de septembre, on est en janvier, j'ai mal tout le temps, tous les jours. Je sais pas trop ce qui se passe. J'ai l'impression que mon corps entier devient extrêmement sensible. Ce matin, je mettais des chaussettes un peu serrées. Et en fait, ma paume fait mal. Alors que je n'ai pas mal au bout du pied. Enfin, je le sais. Mais toute contrainte, en fait, sur mon corps, devient extrêmement douloureuse. Tout fait mal.
1: Quand j'ai vu des images, j'ai eu l'impression de voir une espèce d'énorme toile d'araignée. Mais l'étoile d'araignée, la Spider-Man, quoi. C'est une espèce de truc tout gélatineux, tout pas beau, là. Un truc très aigu. Et dans ces crises-là, très diffus, vraiment, où tout le ventre est contracté pendant 4 jours. T'as pas mal aux jambes, mais en fait, ça te sert pas à grand-chose de pas avoir mal aux jambes, quoi. Je sais pas comment le dire. Il y a vraiment un truc... J'ai même parlé, j'avais du mal, enfin... Donc après, en plus, j'ai besoin de dormir des jours entiers parce que j'en peux plus, en fait. C'est un peu ça, tiens, c'est bon. Première fois que je nomme comme ça, mais je dirais ça. L'impression que j'étais un utérus, en fait, que j'étais mon utérus. C'est pas joyeux, là, hein. Franchement. Pas la meilleure destination, a priori.

0: Lorsque la matrice affectée commence à monter et que la femme éprouve la première atteinte du mal, elle devient nonchalante, sans goût pour ses occupations ordinaires. Elle éprouve des défaillances, des faiblesses. Les genoux lui tremblent, la tête lui tourne, les membres sont comme paralysés. La tête devient pesante et lui fait mal. Elle ressent une douleur dans les veines situées aux ailes du nez. Lorsqu'elle tombe, elle éprouve une douleur violente au cardia ou orifice supérieur de l'estomac. Il se fait un vide dans le bas-ventre, siège de la matrice. Le pouls devient intermittent, irrégulier, défaillant. Elle se trouve violemment suffoquée, perd le sentiment et la parole et respire si faiblement qu'elle paraît sans haleine. La mort survient promptement et sans qu'on s'en aperçoive, car il n'y a aucun signe qui l'annonce. La convalescence est aussi prompte que la mort, car la matrice, extrêmement mobile, monte et descend avec la même facilité.
1: En janvier de l'année dernière, ils ont dit « Ah, ben, il y a un problème à droite, ma vésicule biliaire n'était pas fraîche, ça faisait un moment qu'ils me couraient après pour l'enlever. » Moi, je ne voulais pas trop, mais bon, je ne vois pas bien en quoi ça pouvait être ça le problème, mais... Du coup, ils ont enlevé la vésicule biliaire. C'est un peu le sketch du truc. Tu vois, on te dit, on enlève la vésicule biliaire, une semaine après, tu cavales. Déjà, c'est pas vrai. Ton corps, il met longtemps à se remettre. En fait, c'est pas si simple. Et puis moi, du coup, je perdais du temps sur mon diagnostic à droite, quoi, parce que j'avais mal tout le temps à droite. Et puis j'avais une copine qui, ça a commencé à travailler quand même pas mal, cette histoire. Bah, mes potes autour de moi, ils étaient quand même assez chouettes. Et il n'y a personne qui a douté du fait qu'il y avait un souci. Le truc, c'est qu'on m'a beaucoup vendu la maladie psychosomatique. J'ai complètement intégré le fait que peut-être que j'inventais des maladies. À un moment, j'ai lu plein de trucs sur c'était quoi d'être hypochondriaque. Et en vrai, j'avais réussi à déterminer que quand même, non, j'étais pas hypochondriaque. J'ai fait beaucoup de pneumonie, beaucoup de trucs comme ça. Bon, aussi, je fumais comme un pompier, soyons clairs. Hein. C'est pas un espèce de karma horrible. Mais du coup, tu peux pas inventer une pneumonie. Quelque part, je savais qu'il y avait un truc et je sentais dans mon corps qu'il y avait des choses.

0: La colère est mon évidence. Elle s'est installée en moi pour ne plus me quitter. Je me souviens pourtant d'avoir vécu sans elle. Elle s'est invitée, sans fausse pudeur. Elle a profité de mon inattention pour s'établir en moi comme sur son territoire. Elle a besoin d'un corps, d'un visage pour s'incarner. Elle choisit les miens.
1: C'est-à-dire que les champignons poussent dans cette cave.
2: On préfère pas.
1: On préfère pas.
3: Où est-ce qu'on allume les lumières du noir?
1: C'est la bonne odeur du papier ancien.
2: Alors, on avait le 805. Aphorismes,
4: oui, de chirurgie.
2: Voilà. Alors, on a besoin que du premier pour y aller tout.
5: Je vais vérifier juste qu'il y a le chapitre sur la douleur dans le premier.
1: Là, c'est le tome combien ? 1.
5: Ouais.
1: Et ça, non, là, ça c'est le 3.
5: Et normalement, dans le sommaire, il y a un chapitre qui s'intitule de la douleur.
1: Et ça, c'est une traduction.
5: C'est la même traduction de 1753. L'ouvrage est de 1742 en latin.
2: Bon, normalement, on les a tous, c'est ça ?
1: Il y a de quoi faire, on est content.
4: J'étends.
5: Voilà, c'est ça.

0: haut du nez. Voilà. Donc là, c'est un livre d'un médecin assez peu connu qui apparemment pas écrit de son vivant au XVIIe siècle, qui s'appelle François Thévenant. C'est quelqu'un d'autre qui a publié son ouvrage en joignant un lexique, dictionnaire, explication, étymologie, des mots grecs de médecine. Et on voit que le vocabulaire de la douleur est assez riche. Donc il y a le terme en grec, puis une transcription, odini, douleur, c'est un sentiment affligeant des parties sensibles, etc. Puis ça se diversifie en différents types de douleurs. Douleur comme d'un pieu fiché en quelques parties, douleur aiguë, douleur des os, douleur d'ardente et pulsative, etc.
1: Haut du nez. Douleur, c'est un sentiment affligeant des parties sensibles, dont le sentiment est la mesure de la douleur, car selon qu'elles sont plus ou moins sensibles, elles souffrent aussi plus ou moins de douleur. De edin, mordre, affaiblir, et ina, la force.
0: Oxus haut du nez. Douleur aiguë. Elle n'est guère différente de la piquante, et est telle que par elle il semble que les parties sensibles soient déchirées avec une aiguille, un foret ou autre instrument piquant et mouvant.
1: Odunet tonodis, douleur tensive, qui n'appartient qu'aux membranes, qui n'ont point d'artère, à la peau et aux glandes. Lorsqu'étant enflammées, elles sont trop étendues et bandées.
2: En fait, moi j'ai l'impression que toutes les nanas doivent la voir d'une façon ou d'une autre, mais que chez certaines c'est ultra violent et que chez d'autres bah, c'est un advil et ça passe quoi. Ce qui a été mon cas pendant des années en fait. J'ai quand même triché parce que j'ai appelé un gynéco qui disait tant que vous n'avez pas fait d'IRM, je ne peux pas vous prendre, mais qui me proposait un rendez-vous que dans 6 mois. Donc je lui ai dit que j'avais fait l'IRM en me disant je vais prier pour que l'IRM que je fasse, vraiment, on me dise il y a l'endométriose. Et heureusement, ça a été, enfin heureusement, c'est toujours un peu chiant, mais heureusement, ça a été le cas. Donc j'ai pu arriver à ce rendez-vous avec ça comme preuve. Le médecin acupuncteur là, que j'étais allée voir, quand je lui ai dit mais peut-être c'est l'endométriose, il m'avait dit oh, vous savez, c'est très à la mode l'endométriose en ce moment. Je comprends pas en fait comment c'est possible qu'il y ait encore des gens qui disent ça. Comme si c'était trop facile de passer par là, quoi. C'est trop facile, oui, oui, bah oui, endométriose, la réponse à tout. Mais... oui, bien sûr, c'est une réponse presque à tout. Enfin, je sais pas, je comprends pas pourquoi vous voulez pas l'entendre et vraiment faire des recherches là-dessus.
3: J'ai 48 ans, j'ai été diagnostiquée l'année dernière. Enfin, je me suis diagnostiquée. J'insiste lourdement sur le truc. J'ai fait mon diagnostic. Un peu aidé par une pote qui, le moment où j'ai douté, m'a dit « Non, vas-y, on est sûr que c'est ça, vas-y. » Avant le diagnostic, je voyais un psychiatre. Jusqu'à l'année dernière, lui, à un moment, il m'a regardé, il m'a dit « Écoutez, je voudrais quand même vous prévenir qu'il y ait des chances qu'on ne vous trouve aucune lésion et que peut-être tous ces examens, ça vous emporte dans un truc psychologique grave. » Enfin, tu vois, sur un truc de soutien envers moi. Et même si, avec lui, j'avais établi des ponts, j'avais quand même pas complètement confiance et je me suis fait confiance à moi. Je pense que c'est la première fois où je suis allée aussi loin, où j'ai dit, bah non, en fait, je vais aller passer cet examen, en fait. Et j'ai bien fait, et du coup, j'ai arrêté d'aller le voir, parce qu'à un moment, on pouvait pas me vendre la maladie psychosomatique jusqu'au bout. C'est bon, là, je l'ai supporté 35 ans. Moi, je dis que l'endométriose, c'est pas une maladie invisible, alors que beaucoup de gens l'appellent comme ça. C'est une maladie qui est pas visibilisée, et socialement, mais même physiquement, en fait. Il y a plein de gens qui ont une endométriose et même les gens qui savent lire un IRM ne le voient pas. Il n'empêche qu'elle est visible.

0: Cette maladie est un protée qui prend une infinité de formes différentes. C'est un caméléon qui varie sans fin ses couleurs. Ses symptômes ne sont pas seulement en très grand nombre et très variés. Ils ont encore cela de particulier, entre toutes les autres maladies, qu'ils ne suivent aucune règle, ni aucun type uniforme, et ne sont qu'un assemblage confus et irrégulier. De là vient qu'il est très difficile de donner l'histoire de l'affection hystérique. Les causes externes ou antécédentes de cette maladie sont des mouvements violents du corps et beaucoup plus souvent des agitations de l'âme produites subitement par la colère, le chagrin, la crainte ou par quelque autre passion semblable. Ainsi, quand les femmes me consultent sur quelque maladie dont je ne saurais déterminer la nature par des signes ordinaires, j'ai toujours grand soin de leur demander si le mal dont elles se plaignent ne les attaque pas principalement lorsqu'elles ont du chagrin ou que leur esprit est troublé par quelque autre passion. Si elles avouent que la chose est ainsi, alors je suis pleinement assuré que leur maladie est une affection hystérique. Surtout si elles rendent en ce temps-là une grande quantité d'urine claire et limpide.
1: Il a fallu 24 ans pour savoir que j'avais de l'endométriose, pour poser un diagnostic. Et encore un diagnostic qui est arrivé par accident, parce qu'on m'a fait une échographie, parce que j'avais eu un accident de vélo 15 jours, 3 semaines avant. On m'a dit « Ah, c'est bizarre quand même ce qu'il y a sur votre utérus, sur les trompes, les ovaires, etc. C'est pas lié à un accident. » Donc j'avais pas d'explication et pendant très longtemps, j'étais naïve et j'ai cru ce que des autorités, donc comme l'autorité parentale, comme ma mère ou les médecins, me disaient. Et une fois que le diagnostic a été posé pour moi, en tout cas, je me suis mise à chercher dans tout ce que je pouvais trouver. Et là, tout s'est clair. Ça venait pas de moi, en fait. Parce que quand tu dis aux gens que t'as mal au ventre et que tu peux pas marcher, on dit non, mais allez quand même, pas à ce point-là. Et quand t'as fait plein d'examens et qu'on n'a rien trouvé, bah en fait, les gens te croient pas. En plus, les médecins te le répètent que voilà, c'est dans ta tête ou c'est normal. Et non, en fait, c'est pas normal. C'est pas normal, c'est pas dans ta tête. T'as vraiment mal, tu n'exagères pas, tu n'es pas douillette. Tu souffres et il y a peut-être quelque chose à faire. Et je dis peut-être parce qu'en vrai, les études sur l'endométriose, il n'y en a pas à foison. Et que pour l'instant, il n'y a rien qui guérit de l'endométriose. Et du coup, ben, t'attends quoi. Mais au moins, tu peux mettre un nom. Et c'est des vraies douleurs. Et ça, c'était important de découvrir ça. Ça a changé beaucoup de choses dans l'appréhension que je pouvais en avoir. Et dans la possibilité que je me donnais de prendre des rendez-vous, d'aller chercher, de trouver des solutions. Ouais, ça a changé beaucoup, beaucoup de choses de pouvoir

Rossignol, dans sa remarquable étude sur les détenus et les prostituées de Saint-Lazare, rapporte que sur 1236 femmes, desquelles il faut encore retrancher un certain nombre d'enfants, il a compté 980 affections utérines. Les souffrances de la dysménorrhée suffisent à elles seules, d'après Briquet, pour monter le système nerveux jusqu'à un degré pathologique. Elles sont parfois si atroces, si intolérables que pour y mettre un terme, certaines femmes, avons-nous dit, ont eu recours au suicide. Je pourrais multiplier les exemples à l'infini. On n'a qu'à feuilleter la Gazette des tribunaux pour voir que les juges n'ont pas toujours su profiter des lumières que lui offrait

pas mal, on me ramenait à c'est toi qui t'empêches d'évoluer dans la vie. Je luttais dans ma tête contre moi-même et contre un moi-même qui n'était en fait pas le bon, parce que en fait c'était eux, c'était la maladie, c'était leur refus de me diagnostiquer. Je sais pas si tu vois les BD Hellboy, mais j'adore. Bon, je m'identifie plus à Hellboy, mais il a une pote, Elizabeth Sherman. Quand elle s'énerve, elle devient en feu, elle fout le feu partout. Et du coup, elle finit en HP parce qu'elle voudrait bien arriver à pas faire ça, quoi. Mais il y a un peu ce truc-là, tu vois, de se dire, d'un coup, bah, tu portes la culpabilité de ce que tu subis, en fait. Je pense qu'on m'a dénié beaucoup de choses et que, tu vois, j'aurais pu avoir une autre vie dans un autre monde. On est là, on est dans celui-là, c'est comme ça. Et de toute façon, tu peux regretter tout ce que tu veux, ça va rien changer. Maintenant, c'est comment toi, tu mets des choses en place pour que ça perdure pas.

0: Cela ne m'apaise pas. Ça me défoule. Un peu. Comment leur dire ?
1: En fait, c'est comme si j'avais une boule en cristal, mais pas pleine, très fragile, très fine. Et en fait, j'ai l'impression que si je bouge trop vite, trop fort, en fait, cette boule va éclater à l'intérieur de moi. Du coup, je marche déjà plutôt lentement. Je fais pas de gestes brusques. Et je vais essayer de faire très attention à ne pas fatiguer, à économiser le plus possible mes mouvements. Et je vais être très efficace dans mes déplacements, par exemple. Je vais essayer de minimiser les allers-retours parce que j'ai oublié un truc. Donc ça me demande d'être très organisée. Et je sens que j'ai mal depuis tellement longtemps que je ne sais pas si ça faisait partie de mon caractère ou si j'ai développé ça depuis que j'ai mal. En même temps, j'ai mal depuis que j'ai 12 ans, donc globalement, les deux peuvent être constitutifs, quoi. Ouais, je fais pas de bruit quand je me déplace. Enfin, je sens qu'il y a quelque chose d'extrêmement minutieux par rapport à mes mouvements. Et pour pas fêler cette boule en verre, en cristal que j'imagine avoir à l'intérieur, et pour pas rajouter de la fatigue. Ce qui est déjà constamment fatigant. L'endométriose, c'est vraiment une maladie qui bouge, qui se déplace dans ton corps. Donc tu peux à un moment donné avoir mal au ventre, et puis après avoir mal au dos, et puis après avoir mal ailleurs. Et en fait, tu sais jamais où ça va arriver. Tu sais pas où tu vas avoir mal la fois d'après. Et il y a eu ces 2 ans d'accalmie où je me suis dit « Ah ouais, pas être fatiguée, c'est ça ». Avoir mal nulle part, c'est ça. Et je savais pas qu'avant, c'était à cause de l'endométriose que j'arrivais pas à faire tout ça, en fait.

0: Taguet admet que toutes les pyromanes, si elles ne sont pas épileptiques ou hystériques, présentent une anomalie de la menstruation. Le retard, l'absence, le désordre ou la suppression de l'évacuation menstruelle sont de la plus haute importance lorsqu'il s'agit de juger l'état physique des filles incendiaires. Observation 65. Une jeune fille de 16 ans met le feu à une auberge. Le procureur soutient l'accusation avec véhémence et repousse l'admission de toute cause atténuante. Un verdict d'acquittement ne viendra pas affliger la justice. Observation 73 et 74. Observation 68. Comme Raska, âgée de 12 ans et demi, jeune fille, et Florine, âgée de 14 ans et 10 mois, qui, toutes deux servantes d'un an, et mécontentes de leur position, deux fois afin de quitter mettent le maître feu pour quitter et de le retourner service. Chez ses parents. En conséquence, la prévenue fut condamnée à la peine de mort. Observation 76. Une jeune paysanne, âgée de 14
1: Observation
0: ans,
1: 70.
0: Mit le feu après avoir été maltraitée par sa maîtresse. Le 28 août 1835, et ne donna aucun signe d'aliénation
1: âgée de 14
0: mentale.
1: Ans et demi,
0: met le feu chez ses maîtres. Observation 86.
1: On ne put trouver aucun motif pour expliquer pareille détermination.
0: Femme de 47 ans qui, en 23 jours, Joséphine avait eu soin de mettre à l'abri du danger, au moment où personne ne la soupçonnait encore, l'enfant du fermier confié à sa garde. C'est à l'influence de la ménopause que le médecin de la localité rattache cet accès de pyromanie.

ce n'est pas une nouveauté. Il y a cette idée finalement d'un corps féminin qui serait naturellement plus fragile, naturellement plus en proie à la douleur, naturellement plus détraqué. Ça couvre toute l'histoire de la gynécologie. Mais ce qui m'intéresse, c'est ces reconfigurations contemporaines.

les douleurs sont vraiment appréhendées par les gynécologues médicales comme des manifestations normales du corps en cas de règles et non pas comme des symptômes. Elles ne sont pas appréhendées comme quelque chose qu'il faudrait aller creuser. Et c'est d'autant plus marquant qu'en consultation gynécologique, on pose toutes les questions qui sont en lien avec un potentiel dépistage de l'endométriose. Une des explications possibles, c'est précisément que les douleurs au moment des règles, voire même les douleurs en général, sont perçues comme des manifestations normales des corps féminins. J'ai assisté à peu de consultations centrées sur le suivi de l'endométriose, mais une des rares à laquelle j'ai pu assister, à ce moment-là, c'est une patiente qui n'avait plus consulté depuis assez longtemps, qui revient en consultation précisément parce qu'elle souffre de douleurs. Et la gynécologue médicale vraiment opère un travail auprès d'elle d'acceptation de cette douleur parce qu'elle dit que dans la mesure où ça ne l'handicape pas véritablement, même si elle comprend que c'est un problème et qu'il faut bien sûr en partie le traiter, il faut attendre avant de passer à l'étape supérieure de la chirurgie. Et ce qui m'a marqué, c'est pas tellement ce que dit la gynécologue médicale, parce que je suis pas du tout en état de juger de la pertinence ou non du traitement, et c'est pas du tout ça que je veux dire, mais c'est la réaction de la patiente. La patiente qui dit « Non, mais il n'y a pas de problème, j'étais juste inquiète de savoir si c'était normal, mais si c'est normal, alors tout va bien. » Et ce « normal », l'usage de ce terme, on comprend très bien ce que voulait dire la patiente, ce qui l'inquiétait, ce n'était pas les douleurs en tant que telles, mais c'était ce qu'elle pouvait manifester. Et à la fin de la consultation, elle re-rentre dans une forme de norme, elles sont acceptées, la patiente va apprendre à vivre avec. Donc on voit qu'il y a vraiment une sorte de discipline des émotions des patientes, pour reprendre le terme de Maud Arnal, une autre sociologue qui est par ailleurs aussi sage-femme, et qu'en fait il y a un véritable apprentissage à gérer la douleur, et finalement cette socialisation à la douleur, elle contribue à sa manière à invisibiliser l'endométriose, et finalement à la fin on a des patientes elles-mêmes qui ne vont plus s'étonner des douleurs qu'elles peuvent avoir.

0: Patiente. C'est mon statut et l'ordre auquel je dois obéir. C'est un nom, un adjectif et un verbe à l'impératif. Ce qui me caractérise, c'est d'obéir à cet ordre qui m'est sans cesse implicitement rappelé. Patiente. Attends. Attends que la crise passe. Attends que la douleur diminue. Attends que le sommeil te délivre. Attends que cela fasse de l'effet. Une heure. Trois jours. Deux semaines. Attends que les effets secondaires s'atténuent. Subis. Supporte. Accepte. Résigne-toi. Fais avec. Laisse passer sur toi les heures. Laisse-les défiler comme si elles ne comptaient pas. Comme si ta vie était déjà hors du temps. Comme si ces moments ne t'étaient pas volés. Comme si la douleur se diluait dans l'attente. Sois patiente. Sois une bonne patiente. Accepte toutes les humiliations. Subis les examens avec l'indifférence d'un cadavre. Laisse couler sur toi le froid, les rires de ceux qui t'examinent en se racontant leur week-end, le déménagement, l'anniversaire du petit.
1: On a commencé à faire une enquête quasi systématique dans des textes publiés entre 1500 et 1750 de médecine, de voir où le terme douleur était employé, si c'était employé fréquemment. On s'est rendu compte que non seulement il était beaucoup question de douleur, mais qu'en plus, les médecins qualifiaient volontiers la douleur de leurs patients comme une douleur insupportable, une douleur crucifiante, et souligner la nécessité de prendre en charge la douleur et pas seulement la maladie sous-jacente. Donc la douleur n'était pas seulement traitée comme un symptôme, mais vraiment comme un mal, au nom d'une théorie qui voit dans la douleur, à cette époque, un risque d'affaiblissement des forces du malade. Et donc ces médecins pensent que la douleur peut être littéralement mortelle. Le fait que sans doute les gens de cette époque-là étaient plus facilement confrontés à des douleurs violentes parce qu'il y avait moins de remèdes ou des remèdes plus difficiles à doser, ça c'est une chose. Le fait qu'ils supportaient plus facilement la douleur, c'en est une autre qui ne peut sans doute pas être avérée. Après, il y a deux choses qui nous ont frappées. D'une part, cette grande présence de la douleur et de la douleur des patients dans des ouvrages de médecine. D'autre part, le fait qu'il y avait justement un arsenal thérapeutique, des antidouleurs qui étaient appelés anodins, du grec odunée qui veut dire douleur, donc qui supprime la douleur. Donc c'est une thérapeutique qui s'appuie beaucoup sur la médecine grecque, la médecine ancienne, et qui comprend à la fois des remèdes un peu adoucissants, le recours au chaud, au froid, mais aussi des narcotiques, la jusquiame, l'opium, et puis aussi des moyens techniques, des ligatures de nerfs pour apaiser la douleur. Donc c'est souvent des chapitres consacrés, ce qui fait que voilà, la douleur est vraiment quelque chose qu'on essaye
2: de prendre en charge.
1: Voilà.
3: Il n'y avait pas vraiment d'autres perspectives. En fait, c'était juste que je voulais enlever la douleur. Donc j'aurais pu être n'importe qui, n'importe quoi, du moment que c'était pas un endroit de souffrance. Et après, en termes d'imaginaire, je lisais déjà beaucoup, vraiment beaucoup, à cet âge-là, vers 12 ans. Mais dans aucun des textes que j'avais jamais lus, on parlait de règles. Dans les livres, il n'y en a pas. Dans les films, il n'y en a pas. Aucun moment. Et dans tous les romans que j'ai lus, personne n'a jamais eu mal. Là, j'ai appris récemment que, par exemple, dans l'Égypte antique, il y a un papyrus de médecine qui a été retrouvé, il y a des symptômes qui sont décrits qui ressemblent très très fortement à l'endométriose. Ça ne se nommait pas comme ça, mais bon, possiblement, il y avait de l'endométriose qui était reconnue il y a 5000 ans. Mais en fait, on n'en parle pas. C'est là où tout le truc de « c'est dans ma tête » s'enclenche, en fait. Parce que tu trouves aucune trace de douleur de règles nulle part. Donc il n'y a aucun référentiel, il n'y avait aucun référentiel pour essayer d'imaginer autre chose. Puisque aucune des femmes fictives ou réelles autour de moi, Namal. Donc, bon, bah, c'est moi. Comme ça.

Anti-inflammatoire.

Il y a un cas d'un médecin qui s'appelle Cureau de la Chambre. J'ouvre son ouvrage qui s'appelle « De la douleur, les caractères de la douleur ». Et il se demande comment expliquer le fait qu'à la fois la douleur soit toujours très sensible, quand on a mal, on le sait, et le fait qu'on l'exprime toujours de manière impropre ou figurée, souvent en recourant à des hyperboles, donc des expressions exagérées. On dit que l'on se sent déchirer les entrailles, on a l'impression d'avoir les membres rompus. Et il explique le fait qu'on a parfois usage à des expressions exagérées, outrées de la douleur, par le fait que la personne à qui l'on confie sa douleur a tendance, elle, en retour, à la sous-estimer. La raison de cela vient de la difficulté qu'il y a à faire bien concevoir aux autres le sentiment que l'on a de ces choses-là. Car outre qu'il n'y a point des termes propres pour l'exprimer, le mal que l'on sent ne touche point, ou fort peu, celui à qui on le raconte. C'est pourquoi, pour le lui faire comprendre, il faut le faire ressouvenir de celui qu'il peut avoir ressenti, ou dont il a d'ailleurs quelques connaissances. Ça me fait penser à un propos de René Le Riche, qui est un chirurgien qui a écrit sur la douleur dans les années 1930. Il dit qu'il y a une seule douleur qui est supportable, c'est la douleur des autres. Et là, ce que dit Cureau de la Chambre, ça ressemble un peu à ça. D'une part, on minimise la douleur des autres. D'autre part, le soignant pourrait très bien aller rechercher dans ses expériences passées de la douleur, une mémoire de la douleur pour essayer de la mettre en correspondance avec ce que lui dit le patient. Mais le problème, c'est que la mémoire minimise la douleur. La douleur ne semble vive qu'au présent pour celui qui la

0: J'ai fait du Yoseikan Budo. En fait, c'est pas un sport de combat, c'est un art martial vraiment à part entière. C'était adapté à quelle que soit sa morphologie et le moment où tu commences, parce que c'est très complet. Tu fais du pied-point, mais tu fais aussi de la lutte au sol, tu fais aussi des armes et tu fais plein de choses. Et par exemple, moi, je suis plutôt petite et costaud, et faire du pied-point, bon, ça me plaisait parce que ça me dépensait, mais en vrai, c'est pas là où j'étais la meilleure, parce que comme je suis petite et costaud, bah, je tiens personne en distance sur du pied-point. Il valait mieux que j'aille au contact, et du coup, pour moi, l'aspect arme et lutte, c'était le plus intéressant. Et dès que je mettais quelqu'un au sol, a priori, plutôt, c'est moi qui avais le dessus, quoi. Ce truc de construction psychique, il est indissociable du fait de ne pas avoir eu le diagnostic. Bon, moi, comme j'ai eu quasiment toute ma vie sans diagnostic, le jour où je suis allée passer l'examen, j'étais encore persuadée que ce n'était pas ça. J'espérais que ça soit ça, parce que je voulais mettre une fin à l'errance médicale. Mais en même temps, j'étais persuadée que c'était pas ça parce que ça me paraissait trop simple et que c'était trop fou que j'ai passé toute ma vie avec une maladie que personne n'a diagnostiquée. Et je savais déjà que si j'allais, quand j'allais diagnostiquer, mon plus gros problème, ce serait d'arriver à me déplacer mentalement suffisamment pour déconstruire le fait que ben, j'avais eu raison. J'avais eu raison envers et contre tous. Et je savais que ce truc-là, je m'étais tellement construite avec et on me l'avait tellement renvoyé. Tu vois, d'avoir des épisodes dépressifs lourds, par exemple, ouais, d'avoir mal tous les mois, ça peut que nourrir ça. Pour un peu qu'à côté, t'aies une vie un peu complexe. En tout cas, maintenant que je sais que j'ai de l'endo, il y a quand même un truc à un moment de me rendre compte de l'emprise que ça a pu avoir littéralement sur à peu près tout, quoi.
1: Le désir de faire des choses ou de vivre des choses parce qu'en fait, bah, t'essayes de pas rajouter de la douleur, de la fatigue, de tout ça à ce que tu vis déjà, alors tu minimises au maximum tes désirs, tes envies. Donc c'est un peu comme si ouais, tu laissais moins de traces dans ta vie. Enfin, le désir, il y a quelque chose de ça aussi où quand tu as envie de quelque chose ou de quelqu'un, ça laisse des traces. Et moi, des fois, je suis beaucoup trop fatiguée pour désirer quoi que ce soit. Et c'est très difficile, je trouve, sur la longueur. Parce que, bon, voilà, mettons, t'as mal au ventre, tu te dis ça va passer quelques temps. Et puis après, tu vas pouvoir reprendre ce chemin de désir comme tu veux. Et en fait, avec la maladie chronique, eh ben en vrai, non, tu reprends pas ce chemin de désir. Et tu t'abstiens, quoi. Parce que c'est moins douloureux, parce que c'est moins fatigant, et qu'au final, t'espères quand même que tu vas te sentir mieux. Et peut-être que c'est illusoire, mais c'est juste ne pas rajouter à ce qui est déjà difficile, quoi. Et je sens qu'au fond de moi, des envies, j'en ai, du désir, j'en ai, mais il est au fond, quoi. C'est comme si tout était déréglé ou réglé à l'aune de l'endométriose.

0: pendant longtemps quand tu as eu une douleur et que le pourquoi de la douleur disparaît, il faut que tu reprogrammes ton corps à faire sans. Le corps a une mémoire. Moi, je fais du massage thaï. C'est un truc hyper prenant sur le corps. Tu sens les traumatismes du corps. Et les ostéos aussi, ils connaissent très bien ce truc-là. Par exemple, tu as une lésion. La lésion, elle fait mal. C'est-à-dire que ta lésion en soi, elle est chiante. Mais elle crée surtout de la tension autour d'elle. Et ce qu'il faut, c'est détendre autour. Et ça, de faire du soin corporel, il n'y a que ça. Ou de faire du sport. Mais un truc pratique, physique, pour sortir de la douleur chronique du corps, il faut qu'à un moment, il y ait quelqu'un qui aille toucher ton corps. En fait, il faut enlever les nœuds là où ils sont, quoi. Et nous, on a des lésions, en fait. Je pense vraiment que s'il y avait une insistance plus lourde sur un travail corporel accompagné, ça ferait que la maladie, elle serait moins pénible à gérer.
1: On passe à 5 pas, inspire, 6 pas, expire.

0: ça permet d'endurer et de durer aussi, de mettre en place une forme de respiration qui va permettre de passer le moment qu'il faut passer, de tension, de douleur, de tout ça, souvent en accélérant quand même la respi pour oxygéner plus vite le corps et en même temps comme une espèce d'exercice aussi au niveau du mental de se focaliser là-dessus et du coup moins focaliser sur ce qui est contraignant. Ouais, un peu de libre comme hier. Petite prépa aux frappes quand même, histoire de...
1: Ouais.
0: Tu veux quand même dans le ventre?
1: Ouais, ouais. Ouais.
2: Il faut en avoir conscience, mais en même temps, si tu mets trop de tension dans l'exercice respiratoire, en fait, tu vas contrer ce que tu veux produire parce que c'est dans de la détente que tu vas arriver à installer une respiration profonde qui va réellement prendre de l'ampleur et donner de l'espace dans ton intérieur, quoi. Mais en fait, à partir du moment où t'es trop dans la volonté de faire ça, bah en fait, ça ne fonctionne plus parce que tu mets trop de tension. Ça me permet de rester active dans une sensation de douleur, quoi. Et de trouver tout de suite quelque chose qui fait que je prends en charge ça depuis la respiration. Et du coup, déjà, je trouve que ça change mon rapport à la douleur, quoi, parce que je suis plus en train de uniquement subir ce truc-là. Je suis en train d'essayer de transformer cette expérience-là. Et...
0: De savoir quoi faire d'une respiration pour gérer de la douleur, je trouve que ça permet de, je sais pas, être comme contenu un peu, enfin, qu'il y a quelque chose qui est contenu de la douleur et que ça va pas nous arracher ou nous faire imploser ou nous déborder.
2: On essaie d'avoir des expires qui sont un peu plus longues que les inspires.
0: Réussir à avoir un rythme respiratoire hyper calme. Chercher à prendre ni trop ni trop peu. Comment on se représente, par où on inspire, par où on expire. Je sais pas, l'air qui peut rentrer par les voûtes plantaires, sortir par le sommet du crâne. Est-ce qu'on se représente ça comme plutôt de l'eau, plutôt comme de la fumée épaisse ou pas trop épaisse, comme des trucs de couleur? Enfin, quelle image on cale sur le mouvement respiratoire aussi ?

Et puis un jour, sans qu'on s'en soit vraiment aperçu, sans rupture flagrante, on se rend compte que la maladie s'est apaisée, qu'elle est moins vive, comme on s'éloigne d'un ami, comme on voit s'effacer un grand amour, comme on se lasse d'un lieu familier, sans le désirer ni le vouloir, presque un peu désolé. Bien sûr, les douleurs n'ont pas disparu, mais elles se sont estompées. Elles sont devenues presque insignifiantes. Elles sont là. On s'y résigne un peu comme on finit par oublier un bruit de fond. Elles n'ont plus d'autre sens que celui d'être des douleurs. Elles n'annoncent pas une aggravation prochaine, un handicap à venir. Ce n'est que l'état, inconfortable mais normal, de ma nouvelle forme de vie. Comme on s'habitue à boire ou à fumer, on s'habitue à avoir un peu mal. La douleur modérée devient la sensation banale qui correspond au geste de la main ou du pied. La souffrance n'est plus le centre obsédant de l'existence, elle s'est déplacée, pour ainsi dire, à la périphérie de ma vie, dans la zone des petites difficultés marginales. Elle ne nous effraie plus lorsqu'elle interrompt encore les nuits. L'angoisse semble désamorcée.

Ça va, mon chat? C'est vrai qu'entre le feu, les chats, il y a quelque chose de très doux dans cette maison. Et de réconfortant. Et des fois, tu penses à rien, tu regardes juste le feu. T'as le chat qui ronronne sur tes genoux. Voir les deux chats en même temps. Et t'oublies un peu, quoi. Sinon, c'est tout le temps là. C'est un peu chiant. Mais en tout cas, pour les deux, c'est un endroit qu'ils aiment bien. Qui est en hauteur, il y a la fenêtre. Et puis ils sont au-dessus du radiateur, alors là je crois qu'on atteint un summum de kiff très très avancé. Mais ils ont raison, et le chaud ça fait du bien. Il y a un vrai rapport à la chaleur qui change avec la douleur. La douleur continue quoi. Voilà, autour de lui il n'y a que des trucs doux et j'essaye de multiplier les matières douces, les plaides, les choses qui atténuent les formes de douleur quoi. Invasion. Brûlure.

0: J'avais envie de parler d'un texte qui est très particulier, qui s'appelle « La présence des absences », un texte proposé, écrit par Théophraste Renaudot. Dans ce texte, on entend que le médecin prend en compte dans son formulaire de consultation à distance le fait d'avoir eu quelques fâcheries, craintes ou tristesses. Et il explique que c'est parce que la douleur ressentie, elle varie selon la partie du corps qui est affectée, la cause de douleur, l'état physique ou psychique du malade, mais aussi l'idée qu'on se fait de la force de son propre corps. Si on a l'impression que notre corps n'est pas assez fort pour surmonter une douleur ou une maladie, la douleur paraîtra plus intense. Donc il y a vraiment cette idée d'une variation de l'intensité de la douleur en fonction de ses croyances et ses représentations de son propre état et de sa capacité à surmonter certains accidents. Et l'une des tâches que se donnent les médecins par rapport à la douleur, c'est pas seulement la question de soigner, de soulager, mais c'est aussi d'essayer de définir la douleur. Qu'est-ce que c'est comme type d'affection de l'âme ? Est-ce que c'est une sensation ? Est-ce que c'est une émotion ? Et Van Swieten, dans son édition des aphorismes de Bourave, explique « La douleur est dans l'âme le sentiment d'une chose fâcheuse. Il est impossible de faire comprendre par le discours ce que c'est cette perception dans l'âme. Elle n'est connue que de celui qui souffre la douleur. Car il ne se fait aucune représentation d'une chose différente de la pensée. Mais on est affecté de la perception. C'est-à-dire que la douleur étant un type de pensée, elle est interne, elle est intime, elle est privée. On colle à sa propre douleur sans pouvoir s'en éloigner et s'y référer comme un objet qu'on pourrait décrire. Surtout, ce qui est intéressant, c'est ce qu'il dit sur la mémoire. L'idée de la douleur n'en laisse aucun ressouvenir. Car une personne qui a eu un sentiment de douleur et qui, un moment après, ne l'a plus, se souvient bien à la vérité qu'elle a eu quelque chose qui l'a molesté, c'est-à-dire qui l'a blessé, mais elle n'a plus aucune idée de cette douleur et elle ne peut en aucune façon la faire renaître dans son âme. En fait, cette citation, on l'a soumise à Luis García Larrea, qui est neurologue à Lyon, qui travaille sur la douleur, et qui expliquait que la douleur, c'est une expérience à la fois sensorielle, émotionnelle et cognitive très complexe, et qui n'a pas vraiment de signature cérébrale. C'est-à-dire qu'il ne suffit pas de solliciter quelque chose dans le cerveau pour recréer une douleur. Mais comme c'est une expérience très complexe, c'est beaucoup plus dur de la faire revivre dans la mémoire que un type de sensation qui serait plus simple et qui solliciterait notamment moins de zones cérébrales.
1: Les problématiques que tu as, suivant la présence qu'elles ont eue dans ta vie, quand ce truc-là il disparaît, il y a forcément un moment où il y a un vide. Et le cerveau humain n'aime pas le vide. Des fois, j'ai mal et je me dis « Oh, mais avant, j'avais pas mal. » Et le médecin chinois, par exemple, l'autre fois, il a pris la peine de m'expliquer en me disant « Non, mais si, avant, vous aviez mal et vous aviez même plus mal que ça, mais vous le reconnaissiez pas. » Ton système nerveux, il y a un moment, il a fait en sorte que cet endroit-là te fasse pas mal. Donc, très souvent, en compensant par des positions et des trucs comme ça, donc t'as effectivement pas mal parce que dès qu'il y a eu un petit peu un truc, t'as compensé. Donc, de toute façon, la douleur, elle est là ou elle va être là. Et après, moi, je suis contre les... Alors, j'ai une copine qui appelle ça du psychodiscount, mais toi, quand t'as un cancer, c'est qu'il y a plein de choses dans ta vie que t'as pas réglé, des trucs comme ça. Chut. Tranquille, hein. Ouais, je pense que c'est pas si simple. Je suis dans l'espèce de vide là où il faut qu'il se passe un truc. J'ai perdu des choses qui m'avaient constitué. En bien, en mal, c'est pas la question. En fait, je pense que si on voulait faire un truc intéressant, il faudrait qu'on arrête de fonctionner en bien et en mal dans la vie, en règle générale. Pleurer ou pas pleurer, ben c'est bien ou c'est pas bien. En fait, c'est. T'as une maladie, ben ouais. Après, on peut te faire croire que tu l'as créée, on peut te faire croire que machin. En tout cas, c'est. Moi, je pense que c'est difficile de perdre sa douleur, même si on le veut. Et que c'est bien de préparer le temps sans la douleur. Et après, ça dépend aussi depuis combien de temps tu l'as et comment t'es entouré. Ça dépend de plein de choses, tu vois. Mais je pense que c'est pas si simple de se séparer de la douleur quand t'as vécu longtemps avec. Je pense que c'est une vraie problématique. Et que le problème, c'est pas juste de trouver le traitement pour qu'il n'y ait plus de douleur, mais aussi de savoir gérer ça.

tirer un trait. Il faut un acte de la volonté. Ne plus laisser cet aléatoire nous diriger. Ne plus en souffrir. Laisser à d'autres qui s'y enlisent cette logique de l'aliénation. Ne plus supporter. Ne plus consentir à cette voie-là de l'existence. La dépasser, l'interdire, l'oublier. Fermer la porte à cette douleur qui s'érige comme loi. Refuser l'abnégation, le sacrifice de ses aspirations, de ses ambitions. N'être pas en dessous de soi-même. Cesser de se recroqueviller sur soi, sur une vie monotone d'où seule la douleur émerge. Ne plus attendre d'elle l'événement, l'orientation de nos choix. Sortir de cette dictature des lois organiques. Je m'étais laissée happer, fascinée sans doute aussi par cette force qui brûlait tout sur son passage. Dévastait les amitiés, dénouait les relations, étouffait les projets. Se nourrissait des jeunes pousses, des espoirs, des envies, et les dévorait. Il faut prendre des risques, volontairement, parce que c'est la seule façon de reconquérir sa propre vie.

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1: Il est 17h à Paris, 15h en temps universel. C'est l'heure du journal, présenté par Karine Bellicha. Bonjour Karine.
2: Bonjour Anne-Cécile, bonjour à tous. À la une, l'accord qui sera signé après-demain entre Américains et Iraniens n'est pas encore public, mais la version du texte qui circule semble largement favorable à Téhéran. Washington assure avoir obtenu des garanties supplémentaires en coulisses. En Haïti, la crise est sans précédent avec des gangs qui terrorisent le pays et des enfants privés d'avenir. Le constat du patron de l'ONU est sans appel à l'issue de sa visite dans l'île. Et puis direction l'Irak qui a vibré la nuit dernière à l'unisson de son équipe au Mondial. Peu importe la large défaite contre la Norvège, après 40 ans sans Coupe du Monde, les Irakiens ont célébré leur entrée dans la compétition. Pour l'administration Trump, l'affaire est entendue. L'accord avec Téhéran sera bien signé après-demain en Suisse et mettra fin au conflit. Et c'est une victoire pour les États-Unis. Pourtant, même si le texte n'a pas encore été publié, une version circule dans la presse prévoyant la réouverture du détroit d'Ormuz, le dégel des avoirs iraniens à l'étranger et la question nucléaire repoussée aux négociations ultérieures. Nicolas Rocca, sur le papier, Téhéran semble largement gagnant.
3: Si le texte qui a fuité est bien celui signé électroniquement par les deux parties, alors difficile de voir ce qui gagne Washington, à part la réouverture du détroit d'Ormuz et la fin d'une guerre particulièrement coûteuse. Sur tous les points ou presque, Téhéran semble avoir obtenu gain de cause. Levée du blocus américain, dérogation pour les exportations de pétrole iranien avant une levée progressive des sanctions. La création d'un fonds de 300 milliards de dollars, fonds privé selon Reuters, pourrait permettre la reconstruction du pays, tout comme le dégel prévu des avoirs iraniens bloqués à l'étranger. Autre point positif pour Téhéran, l'accord prévoit la cessation des hostilités sur tous les fronts et donc également au Liban, aux grandes dames d'Israël. Sur le nucléaire, la gestion de l'uranium enrichi iranien, tout est repoussé à plus tard aux fameux 60 jours de négociations prévus après la signature du protocole d'accord. Seul élément clair, l'Iran s'engage à ne pas produire d'armes atomiques, mais cet engagement apparaissait déjà dans le préambule de l'accord de Vienne de 2015, accord dont Donald Trump s'est retiré. Selon CNN, le gouvernement américain cherche désormais à minimiser l'importance du texte, assurant avoir obtenu d'autres garanties en coulisses.
2: Au Liban, malgré l'accord, Israël continue de bombarder le sud du pays, dans la région de Nabatieh notamment. L'armée israélienne dit de son côté avoir de nouveau été ciblée par des roquettes du Hezbollah. Pour le moment, on ignore si Donald Trump se rendra en Suisse pour paraffer en personne l'accord. Il est occupé pour le moment en France, à Évian avant Versailles ce soir, dernier jour du G7 dans les Alpes françaises. Emmanuel Macron vient de se féliciter d'un moment d'unité après des mois de désaccords, notamment sur le dossier ukrainien. Le G7 acte qu'il n'y a pas de volonté sérieuse de la Russie pour faire la paix. Entre duel et duo, les deux dirigeants, américains et français, se rendront ensuite au château de Versailles ce soir, symbole du faste de la royauté française, pour un dîner en grande pompe célébrant les 250 ans de l'indépendance américaine. Direction Haïti à présent. Le secrétaire général des Nations Unies, Antonio Guterres, était à Port-au-Prince hier pour assurer le pays du soutien des Nations Unies. Pourtant, le constat est sans appel. Haïti traverse la plus grave crise humanitaire de l'hémisphère occidental. Peterson Luxama.
4: C'est un Antonio Guterres visiblement marqué par ce qu'il a vu sur le terrain qui s'est exprimé devant la presse. Après sa visite dans un site de déplacés et ses échanges avec des victimes de la violence, il décrit une crise sans précédent.
5: J'ai vu une crise d'une ampleur extraordinaire dont la racine est l'insécurité. Les gangs terrorisent le pays, des familles entières sont déracinées. Des enfants sont privés de protection, d'école, d'avenir. Pour trop d'Haïtiens, chaque jour est une lutte pour assurer.
4: L'insécurité alimentaire et le déplacement forcé des populations causés par la violence des gangs constituent d'autres fléaux qui aggravent la crise, selon Antonio Guterres, qui a aussi évoqué l'enrôlement des enfants dans les groupes armés. Trop, c'est trop, s'indigne le diplomate.
5: Désormais, jusqu'à un membre du rang sur deux est un enfant. Voilà la vraie nature de ces groupes qui prospèrent en exploitant les plus vulnérables. C'est absolument intolérable. Cela doit cesser.
4: Face à ces constats inquiétants, Antonio Guterres assure que les Nations Unies n'abandonneront pas le pays.
5: Les Haïtiens ne sont pas seuls. Les Nations Unies sont à leur côté. Et le monde n'a pas le droit de détourner le regard.
4: Si le secrétaire général a réaffirmé l'engagement des Nations Unies aux côtés d'Haïti, sur le terrain, de nombreux citoyens continuent néanmoins de s'interroger sur les résultats concrets des différentes initiatives internationales mises en œuvre au fil des années pour aider le pays à sortir durablement de la crise. Peterson Luxama, Port-au-Prince, RFI.
2: Les députés européens ont adopté le texte en faveur des NGT, les nouvelles techniques génomiques, en d'autres termes la nouvelle génération d'OGM. Bruxelles veut assouplir les règles pour certaines variétés de plantes au nom de l'adaptation au changement climatique ou aux maladies, mais les défenseurs de l'environnement redoutent une absence de traçabilité et le risque de contrôle du secteur par les multinationales. Autre texte adopté par le Parlement européen, autre controverse, sous les huées de la gauche, dénonçant une nouvelle illustration de la convergence de la droite et de l'extrême droite, les députés de Strasbourg ont approuvé le règlement sur les retours des migrants déboutés du droit d'asile, une réforme incluant la possibilité pour les pays des 27 de renouer des accords pour installer des centres de rétention hors des frontières de l'Union, les fameux hubs de retour. Raphaël Delvolvé en France, il s'agit également d'un enjeu politique à l'approche de la présidentielle.
6: Ça ne s'invente pas, le principal artisan du texte voté à Strasbourg, c'est un Français, le LR François-Xavier Bellamy, et lui-même ne s'en cache pas en privé. Peu de Français iront en réalité voir le détail du texte. En revanche, ajoute-t-il, ils verront qui agit et qui n'agit pas sur l'immigration. Le numéro 2 du parti a bien l'intention d'en faire un argument de la campagne de Bruno Retailleau en quête de voix à droite, mais aussi de différenciation avec les macronistes précisément sur le sujet de l'immigration. Les macronistes, très divisés sur le règlement retour, la plupart des eurodéputés Renaissance s'y opposent, arguant notamment d'un réel malaise sur la création de centres de retour dans des pays tiers, mais ne souhaitant pas non plus mêler leur voix avec celle de l'extrême droite. Jordan Bardella du RN fanfaronne depuis plusieurs jours. Hier encore, il criait victoire, présentant son groupe parlementaire d'opposition comme un aiguillon de la politique européenne. La gauche de son côté, PS comme LFI d'ailleurs, va évidemment saisir l'occasion pour alimenter un narratif inverse, l'indifférenciation entre droite et extrême droite.
2: Le mondial de foot à présent avec les affiches. Ce soir, le Portugal affronte à 17h temps universel la RDC. À suivre sur RFI, puis Angleterre-Croatie. 3h plus tard, à 20h temps universel. Hier, l'Irak a joué son premier match de Coupe du Monde contre la Norvège après 40 ans d'absence dans la compétition. Même si la rencontre s'est soldée par une large défaite des Irakiens, l'histoire n'est pas là. Dans les rues d'Erbil, dans le nord de l'Irak, les habitants s'étaient réunis ensemble pour voir le match. Reportage de Marie-Charlotte Roupy.
7: Dans le quartier d'Iskan à Erbil, les terrasses des cafés débordent. Les yeux rivés sur des centaines d'écrans, des dizaines et des dizaines de supporters irakiens découvrent leur équipe en Coupe du Monde.
8: Ça faisait 40 ans que l'Irak n'avait pas participé à la Coupe du Monde. Donc voir l'équipe en Coupe du Monde, ce n'est pas rien. Ça nous rend profondément heureux.
7: Et Samissa, lui, est arabe, mais la majorité des supporters présents ici sont kurdes. Et pour Hiwa, la représentation de plusieurs ethnies et communautés irakiennes au sein de l'équipe nationale contribue à la joie des supporters.
8: Ça me rend très heureux parce que le football n'est pas le lieu pour faire des différences entre religion et ethnie. Et le football, c'est du plaisir. Il faut jouer comme des frères et en équipe.
7: Longtemps, les visages restent crispés, mais les yeux sont pleins d'espoir. Et à la 39e minute, l'Irak égalise et les supporters exultent. Mais la joie est de courte durée. Pour Manuel, les joueurs irakiens n'ont toutefois pas démérité.
9: Au début, nous étions très bons en première période, mais ensuite, ils ont mis deux buts contre nous en deuxième mi-temps. Nous sommes tristes du résultat. Nous méritions une égalité.
7: Avec un score de 4 à 1 pour la Norvège, l'ambiance est vite retombée à Erbil, mais les supporters comptent bien suivre le prochain match contre la France. Marie-Charlotte Roupy, Erbil RFI.
2: Hier, soirée parfaite en revanche pour l'Argentine de Lionel Messi et son triplé contre l'Algérie. La France est également bien entrée dans la compétition. 3 à 1 face au Sénégal et un doublé de Kylian Mbappé. Voilà maintenant sur le Pont des Arts avec vous Nathalie Amar. Bonjour Nathalie.
10: Bonjour Karine Bellicha et merci. Il est bientôt 17h10 à Paris. On parle cinéma aujourd'hui avec la réalisatrice Gaïa Gigi.
2: À tout de suite.
10: À tout de suite.
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1: Le festival d'ateliers dans la matière aura lieu le mercredi 17 juin et le mercredi 24 juin à la Poule à Facettes, organisé par un collectif de bénévoles artistes. Nous serons présents sur le site de 10h à 20h. Venez découvrir des ateliers dans la matière ouverts à tout le monde. À bientôt.
2: Salutations de l'association Nos Amis d'Emploi située à Valence. Voilà, nous organisons un événement exceptionnel qui va avoir lieu le 21 juin 2026 pour cette fête de la musique. Donc, nous vous invitons à aller sur notre lien midi, minuit, fête de la musique. Je redis midi, minuit, fête de la musique. Et là, vous aurez toutes les informations nécessaires pour pouvoir assister à l'événement que nous proposions. Cet événement va commencer à partir de midi jusqu'à 17h, 18h à l'MJC du Grand Charan. Et puis exceptionnellement, je vais vous dire que l'événement aura lieu dans deux lieux différents. Donc c'est vrai que l'après-midi, ça va se passer à l'MJC du Grand Charan. Et de 19h à minuit, ça se passera, la deuxième séance aura lieu au siège de l'association Nos Amis d'en face. Donc nous vous invitons à nous contacter au 06 62 30 28 81 pour en savoir un peu plus de toutes ces informations. Ou éventuellement, je redis, aller sur Facebook. Notre lien Facebook, c'est Midi Minuit, Fête de la Musique. Voilà. Donc, pour réserver, je vous ai donné les informations. Et sachez que nous organisons un grand pique-nique géant, exceptionnellement, en compagnie justement des artistes, des organisateurs, des partenaires, des amis, des collègues, des familles, etc. Donc c'est vrai que le but de notre association, c'est de former un ensemble qui rassemble d'autres gens, voilà, parce que nous œuvrons beaucoup pour tout ce qui est justement pour les personnes à mobilité réduite, c'est-à-dire créer des goûters-concerts, créer des moments justement de convivialité, tout, des moments autour d'un concert, d'un goûter, pour pouvoir justement vivre des choses vraies avec ces personnes. Donc nous vous invitons à venir voir comment nous exprimons notre amour pour ce que nous faisons, pour notre amour de la culture. Donc, on vous dit à bientôt, en espérant que vous serez nombreux et nombreuses à pouvoir vous joindre à nous. Sachez que l'accès est gratuit et donc vous nous contactez au 06 62 30 28 81. Voilà. Cela dit qu'il y aura des cuisiniers, des cuisinières qui vont se déplacer spécialement pour vous régaler. Donc, faites le petit parcours et on vous dit à très bientôt. C'était Nos Amis d'en face de Valence. Allez, au revoir. Ciao, ciao.
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5: Venez découvrir le spectacle Petra de la compagnie La Folle Allure en tournée dans la Drôme du 13 au 17 juin. 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Au plateau, il y a deux femmes, une voix qui fait jaillir les racines du monde, un corps qui danse, court et s'élève avec douceur, des pierres qui s'empilent, s'effondrent et tracent la route. Une Sisyphe au féminin et une cantatrice venue d'ailleurs nous invitent dans un voyage poétique teinté d'humour et d'absurde. Sur le chemin, il y a ces pierres et ce qu'elles nous racontent. Ce que l'on construit et déconstruit sans cesse, ces embûches qui nous font grandir, ces horizons qui nous invitent à nous échapper. Petra est un spectacle sensible où la force et la légèreté se côtoient dans un univers sonore multiple. Nous serons le samedi 13 juin à la Maison Meige à Francillon-sur-Roubion à 17h. Le dimanche 14 juin à Saint-Vincent-la-Commanderie à 16h30 et le mercredi 17 juin au monastère de Sainte-Croix à 20h. À bientôt.
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4: Salut Radio Saint-Fé. Le samedi 20 juin, de 10h à 18h, la médiathèque de Granne se met au vert et vous accueille au jardin de l'église. De 10h à midi et de 14h à 18h, pour les enfants, les ados et les adultes, on vous propose des ateliers. Bleu, comme la cuve à indigo pour découvrir l'art de la teinture végétale. Pour voir le montage de la cuve, rendez-vous à 10h. Pour teindre, ce sera tout au long de la journée. Motifs, nuances, vous verrez, c'est magique. Vert, jaune, bleu, ocre, comme les couleurs végétales, pour une création collective qui sera ensuite exposée à la médiathèque. Pour la fabrication d'une encre aquarelle, rendez-vous à 14h. Noir et blanc, comme les photos argentiques. Clic-clac, on photographie, plouf, dans les cuves à développer. Hop, on suspend, ça sèche. Et on repart avec sa réalisation ou on la joint à l'œuvre collective. Et de toutes les couleurs avec le...
7: Eh, on en parle de la programmation sur le sujet de la sexualité à la gare à coulisses, samedi 20 juin, avec les spectacles 60 ans d'écoute de la compagnie L'Escarpé, un théâtre radiophonique qui parle du planning familial. Et puis, préliminaire pénétration orgasme. De la compagnie La Centrifugeuse, une comédienne super seule en scène qui parle de cul. C'est cru, c'est fin, c'est drôle. Et aussi, l'entresort fourrin érotico amoureux, tout feu, tout flamme, c'est un peu coquin. Et le soir, on danse avec le DJ set de La Scandaleuse. Et tout au long de la journée, pour aller plus loin sur le sujet, il y aura des stands d'information et d'animation sur la vie sexuelle, la contraception, les règles, avec notamment le planning familial de la Drôme et le centre de santé sexuelle de Cré. Un plateau radio mené par Radio Saint-Féréol en direct et en public. Des bouquins neufs et d'occasion sur le sujet. Le pass journée est à 16€ et 14€ au tarif réduit. Alors, on en parle samedi 20 juin dès 17h à la Gare à Coulisses sur l'écosite de Heure. Vous retrouvez toutes les informations sur le site de la Gare à Coulisses.
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1: Le festival 18h26 s'annonce pour le mois de décembre 2026 dans la vallée de la Drôme. Appel à candidature. Nous recherchons des fenêtres pour accueillir chez vous un des spectacles du calendrier de l'Avent vivant. Et nous cherchons des artistes pour jouer un spectacle dans une fenêtre. Les infos et les inscriptions sont sur casbah.art. Bonne journée!
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5: C'est quoi le cachet ? Je vais vous le dire. C'est un médicament qui m'empêche de lire, réfléchir. Quand je prends mon médicament, je suis tout fatigué. Ça dépend de mon médicament. La pilule bleue. Quand est-ce qu'on va l'arrêter ? Ça dépend si mon comportement est inadapté. Il faut l'arrêter quand on a un comportement adapté. Je suis mieux quand je suis sans. On dit soit le médicament, soit le traitement. Quand je l'ai dans mon estomac, je me sens pas bien. C'est pas bien. C'est pas bon pour la santé. Si je ne le prends pas, je mourrai à 100 ans. Si je le prends, je mourrai à 30 ans. Je me sentirai bien toute ma vie. Ça sert pour me calmer, mais ça m'empêche de me réveiller. J'aimerais pouvoir me calmer sans médicaments. Les gouttes, ça sert à endormir le corps. Ça m'emmerde le médicament, ça pourrit mes dents. Le docteur n'est pas un monstre, mais il m'a donné un produit dangereux. Je veux pouvoir réfléchir, ne pas passer ma vie à dormir. C'est quoi le cachet ? Je vais vous le dire. C'est un médicament qui m'empêche de lire, réfléchir. Quand je prends mon médicament, je suis tout fatigué. Ça dépend de mon médicament. La pilule bleue, quand est-ce qu'on va l'arrêter ?

aide. Mais pour vivre, il faut être quelqu'un. Pour être quelqu'un, il faut avoir un os. Ne pas avoir peur de montrer l'os et de perdre la viande en passant. L'homme a toujours mieux aimé la viande que la terre des os. C'est qu'il n'y avait que de la terre et du bois d'os. Et il lui a fallu gagner sa viande. Il n'y avait que du fer et du feu, et pas de merde. Et l'homme a eu peur de perdre la merde. Ou plutôt, il a désiré la merde. Et pour cela, sacrifié le sang. Pour avoir de la merde, c'est-à-dire de la viande, là où il n'y avait que du sang et de la ferraille d'ossements, et où il n'y avait pas à gagner d'être, mais où il n'y avait qu'à perdre la vie. Oresh mono, toi dirai, Giza, Tati, to parera coco. Là, l'homme s'est retiré, et il a fui. Alors les bêtes l'ont mangé. Ce ne fut pas un viol. Il s'est prêté à l'obscène repas. Il y a trouvé du goût. Il a appris lui-même à faire la bête et à manger le rat délicatement. Et d'où vient cette abjection de saleté? De ce que le monde n'est pas encore constitué? Ou de ce que l'homme n'a qu'une petite idée du monde et qu'il veut éternellement la garder? Cela vient de ce que l'homme, un beau jour, arrêtez l'idée du monde. Une route s'offrait à lui. Celle de l'infini dehors. Celle de l'infime dedans. Et il a choisi l'infime dedans. Vous êtes fou, monsieur Artaud.

0: pense qui me manque, c'est d'être casse-cou. En fait, je sais pas comment j'ai été éduquée, mais j'ai peur de me faire mal. Du coup, je me casse jamais rien, j'ai jamais eu de plâtre. Du coup, j'ai jamais eu de déclaration d'amour sur le bras. Enfin, hyper triste. Et la dernière fois, c'était mon anniversaire et on a emmené tout le monde à la piscine. Il y avait un gigantesque toboggan. Et du coup, à un moment donné, j'ai des copains qui m'ont dit « Allez, au bout de la 14e fois où on faisait la descente en toboggan, allez, cette fois-ci, on y va la tête la première et dans l'autre sens, vraiment allongé, quoi. » Et moi, j'ai dit « Ah ouais Après, ils sont tous partis et quand c'était mon tour, j'ai réfléchi quand même pendant quelques minutes. Je me suis dit « Allez, Sacha, tu peux le faire, tu peux. » Et puis après, je me suis assise en mode mémé et en mode « You !» Et j'ai eu quand même des fortes sensations. Mais ouais, j'aimerais bien être un peu plus casse-cou.
1: Aujourd'hui, il me manque le grain de folie de spontanéité. On est trop sur la réserve et on manque de folie, de joie, de ouais, vraiment la spontanéité.
2: Alors, le grain de folie qui me manque aujourd'hui, c'est des grains de folie au quotidien, en fait. Comme je travaille beaucoup, qu'il fait très chaud, j'ai tendance à aller travailler, rentrer et plus d'avoir envie de faire rien d'autre. Mais du coup, les impros du quotidien, du style aller se baigner en rentrant du boulot, prendre son maillot de bain et hop, on improvise, on va se baigner, même si c'est 20h, aller boire un coup avec des amis. Tout ce qui nous passe par la tête, qu'on a envie de faire, et ben voilà, de le faire comme ça passe. Voilà, c'est ça, les grains de folie du quotidien.
3: La folie a une histoire. Le fou, au fond, a une fonction dans la société. Il a, au fond, une reconnaissance dans la société villageoise du Moyen-Âge. Son discours peut être tout à fait reçu. Le fou fait l'objet d'un discours social qui permet de distinguer notamment le furieux, hein, qui doit être l'objet d'une prise en charge spécifique, même si il n'existe pas au Moyen-Âge d'institutions spécialisées pour s'occuper des fous.
4: On trouve dans la littérature du XVIe siècle et encore dans la littérature baroque du début du XVIIe siècle beaucoup d'allusions à ces personnages de fous qui distrayaient le public. Il y en avait même qui étaient célèbres, il y en avait qui écrivaient des livres au début du XVIIe siècle. Quelqu'un qui signait le compte de permission et qui était un fou célèbre protégé par les plus grandes familles françaises vivant à leur crochet a publié des œuvres.

le XVIIe siècle, fait passer le fou d'une société qui l'intègre à une société qui, au contraire, le renvoie dans la déraison, l'exclut et l'enferme. Le XVIIe siècle, que Michel Foucault interprète comme le moment du grand renfermement, est pour lui fondateur d'une nouvelle histoire de la folie qui serait celle que nous connaissons aujourd'hui. Il existe des institutions hospitalières, notamment gérées par des religieux, dès l'époque moderne, mais c'est véritablement à partir des années 1800 et du 19e siècle que se développe tout un réseau d'asiles pour les aliénés et une loi va venir expliquer dans quel cas on peut interner un malade. C'est la loi de 1838. Cet asile va avoir beaucoup de succès. À la fin du 19e siècle, les asiles sont complètement encombrés.

ces psychiatres vont aussi essayer d'être considérés comme les autres médecins et mettre en place tout un système de thérapie psychiatrique nouvelle, de plus en plus appuyée sur notamment le savoir biologique, les thérapies de choc, l'électrochoc, la cure de Sackel, qui est la cure d'insuline, la psychochirurgie, ce que l'on appelle autrement la lobotomie, et puis à partir des années 1950, la chimiothérapie, c'est ce qu'on appelle les neuroleptiques. C'est la principale thérapie qui est utilisée aujourd'hui.

0: France Culture, histoire de la folie selon Michel Foucault, avec Hervé Guillemin, historien. Ça date d'avril 2019. Et alors, Yann, qui est avec nous ce soir dans Radiolab, toi tu vas nous parler d'une hystérie collective, une hystérie où les Strasbourgeois se sont mis à danser sans pouvoir s'arrêter jusqu'à en mourir.
1: Et oui, tout à fait. L'histoire se passe il y a 500 ans, précisément au début de l'été 1518. Tout commence avec une femme, Frau Trofea, qui se mit à danser frénétiquement, une danse faite de convulsions et de mouvements saccadés et anarchiques. À ce rythme, elle aurait dû s'arrêter très tôt et à cause de la fatigue. Mais Frau fut incapable de s'arrêter pendant plusieurs jours. Peu à peu, des dizaines de personnes se joignent à la danse, comme pris d'une fièvre incontrôlable. Le greffier de Strasbourg écrira « Une effroyable maladie s'est propagée, si bien qu'une cinquantaine de personnes dansaient jour et nuit, ce qui faisait peine à voir. » Le conseil de la ville convoque les proches qui se disent impuissants. De quelques dizaines, on passe à quelques centaines de personnes et certains prennent peur de cette foule incontrôlable. Pour contenir l'épidémie, la ville décide de regrouper et cacher les danseurs dans un endroit fermé. Il est même décidé de rajouter de la musique pour les faire transpirer en espérant que la fièvre parte avec la sueur. Les médecins de la ville déclarent qu'il s'agit d'une maladie naturelle liée à la conjonction astrale et à la chaleur. En août, la ville décide d'interdire la danse de rue. Des messes sont organisées et des offrandes sont faites pour éradiquer ce fléau. Ceux qui tombent de fatigue continueront même à danser au sol jusqu'à ce que la fatigue extrême commença à faire des morts. On parle de dizaines de morts, voire de centaines de morts selon les sources. Comme toujours, tout finit par revenir dans l'ordre des choses à la fin de l'été, mais cela a laissé des traces jusqu'à aujourd'hui dans ce studio. Danser jusqu'à mourir, mais qu'est-ce qui s'est bien donc passé à Strasbourg pendant l'été 1518 ? Alors chaque siècle aura donné son explication. Les hypothèses sont nombreuses. Rupture d'un ordre cosmique, intoxication par le seigle, épidémie de folie, phénomène de mode, révolte des femmes contre la vie conjugale ou tout simplement le désespoir. La vérité est peut-être dans un mélange de toutes ces composantes. La volonté de faire échapper le corps à ses limites habituelles fut trop forte à ce moment-là. Ceux qui dansaient furent considérés comme fous par ceux qui ne pouvaient entendre la musique. L'envie irrésistible de faire pareil, amplifiée par les comportements de foule, l'individu rationnel qui se met à agir comme une bête, le fait de manière extrême lorsqu'il est en groupe, tout aurait pu s'atténuer rapidement, mais un phénomène vint amener une autre dimension à ce geste collectif, l'interdiction. Le comportement insignifiant et anecdotique prend instantanément une autre ampleur. La ville prend peur, l'autorité s'en saisit, et cela fait propager une véritable épidémie. Il faut se situer dans cette époque de transition où les pratiques pré-chrétiennes qui se rapportaient à des questions de fait par la danse s'est vue confinée à l'institutionnalisation de la religion qui privilégiait la sobriété et le cadre. Mais le peuple a de la ressource et c'est le temps d'un été déconfiné des normes imposées pour s'exprimer par la danse. Les fous étaient donc des résistants, les hors-cadres. La contagion était en réalité un enthousiasme, la danse n'était que joyeuse et futile, mais n'était pas que joyeuse et futile, mais contestataire de la norme sociale. Voilà, je crois que l'on peut dire que Frau souffla un vent de folie dans le petit monde strasbourgeois de l'été 1518. Rappelons-nous aussi que, comme disait Jiddu Krishnamurti, ce n'est pas un signe de bonne santé mentale que de se sentir adapté à une société malade. Et je terminerai en disant que cette épidémie n'est pas unique dans l'histoire. Elle a même existé à toutes les époques. Plusieurs manifestations importantes de manies dansantes ont été répertoriées au cours des siècles, notamment le 15 juin 1237 à Erfurt, le 24 juin 1374 aux Pays-Bas ou encore à Aix-la-Chapelle en 1417. Quel regard auront nos filleuls sur un événement comme Woodstock, où la jeunesse reste en transe pendant 3 jours, pendant que quelqu'un joue de la guitare avec ses dents et derrière la tête? ce n'est pas impossible que des dizaines de futurs historiens et sociologues passent des années de thèse à comprendre ce qui a bien pu se passer pour que l'on se mette dans ces états-là. La folie collective est bien contemporaine.
2: Merci Yann.
3: C'est maintenant 22h, il fait nuit sur Piccadilly. Les Beatles arrivent, Ringo, George, John et Paul. Ils sont en smoking. Ils se tiennent par la main pour entrer dans le cinéma. Ringo se retourne, il fait signe à la foule. Des milliers de jeunes filles bloquent la circulation. Elles ont seulement 12 ou 15 ans. Certaines sont très très jolies. Il n'y a aucun voyou, pourtant on s'y attendait. On dirait que les mods ou les rockers ne sont pas des fans des Beatles. Sur des banderoles, on peut lire « Que Dieu bénisse les Beatles » ou alors « Paul, aide-nous à entrer dans le cinéma ». 300 policiers, très calmes, forment une chaîne solide et retiennent les fillettes. On voit des brocardiers qui courent parce que trois jeunes filles viennent de s'évanouir. Un médecin anglais lui dit un jour que ces filles présentaient les mêmes symptômes qu'une femme accouchant. Eh bien, ça a l'air vrai, vraiment, elles font peur à regarder. Mademoiselle, pourquoi pleurez-vous ?
4: J'aime George, la soirée.
3: Parce que j'aime George. L'amour vous fait pleurer, vous ?
4: I'm so happy.
3: Oui, parce que je suis heureuse. Vous n'avez pas honte de vous mettre dans des états pareils devant tout ce monde ? Vous avez le visage couvert de rimmel.
4: Oh, anything's worth it for George, anything.
3: Non, je ferai n'importe quoi pour George.

0: qu'on entend, c'est ce qu'on a en tête finalement quand on pense aux Beatles, c'est-à-dire le phénomène de la Beatlemania, cette scène d'hystérie collective qui ont émergé en 1963 et 1964, et qui d'ailleurs, c'est dans le New Statesman, il y a Paul Johnson, un chroniqueur qui dit, tous ceux qui affluent en masse autour des Beatles, qui hurlent jusqu'à l'hystérie et dont les visages mornes vacillent sur les écrans de télévision, tous ceux-là sont les moins chanceux de leur génération, les mous, les inaptes, les ratés. Et ça montre bien que c'est un phénomène complètement nouveau, ce phénomène de fandom, je sais pas comment on peut appeler ça, mais en tout cas d'adulation hystérique. Alors, certains l'associent comme une forme de phénomène un peu puéril, mais d'autres qui se disent que on est face à quelque chose de nouveau, de novateur, et pourquoi pas de féministe.
1: Et notamment la chroniqueuse Barbara Ehrenreich qui dit que la manifestation des Beatles dans l'espace public, c'est le premier et le plus spectaculaire soulèvement de la révolution sexuelle des femmes. Vous y croyez-vous ?
0: C'est une interprétation. En tout cas, je suis persuadé que les phénomènes qu'on a pu entendre là ou qu'on peut voir sur les photos ou dans les vidéos, c'est un relâchement finalement assez contrôlé de l'hystérie. On est là pour se faire plaisir, pour rire. Il y a une forme de tension sexuelle qui existe, mais il n'y a pas quelque chose de malsain ou d'absurde. Il y a juste des musiciens qui sont là pour donner de l'amour et des fans qui sont là pour en recevoir et en donner aussi.
2: Je ferais n'importe quoi pour faire un enfant cruel.
3: On veut tous arriver, les femmes, les vraies, comme moi, les pures.
4: Je suis folle de lui, je dois le voir.
5: Je suis fan.
6: Et je pense à vous, les auditeurs et auditrices qui avez craqué votre PEL pour aller voir Mylène Farmer, qui avez craqué vos cordes vocales en reprenant les lacs du Connemara. Je vous vois avec votre collection d'écharpes du PSG ou de posters à la gloire de Philippe Poutou. C'est cette folie qui fait des fans l'objet de tant de plaisanteries. Mais heureusement qu'on peut rire des fans, donc de nous-mêmes, parce que sinon, les questions soulevées par ce fanatisme pourraient bien nous donner le vertige. À quel moment exactement en saurons-nous assez sur les Kardashians ou sur Johnny? À quel moment va-t-on trop loin dans l'idolâtrie? À cette question, les réseaux sociaux ont déjà répondu. Jamais. On va jamais trop loin. Les influenceuses et influenceurs stars se filment au réveil, au coucher, aux toilettes, en train d'accoucher. Et pourtant, la soif des fans semble toujours insatiable, vertigineuse, disais-je. Moi, ce qui me passionne, c'est que la folie des fans raconte des choses sur notre humanité. Si les fans existent et qu'on est toutes et tous un peu fans de quelqu'un, alors la folie fait partie de nous. À une époque de rationalisation, c'est pas forcément une mauvaise nouvelle. Ouais, faut être fou pour être fan. Et alors ?
7: Je trouve que les fans sont souvent méprisés parce que c'est souvent lié à la gente féminine ou à des personnes un peu plus jeunes, et donc il y a cette manière en fait de considérer que c'est une folie ou que c'est complètement hors norme en fait d'admirer quelqu'un de manière intense comme ça, alors que finalement il y a vraiment un dévouement, je trouve presque beau, de voir que des personnes grandissent avec une artiste.
6: Seriez-nous en train de nous dire que finalement cette folie est très raisonnable? C'est ça que je comprends.
7: C'est ça, c'est pas toujours de la folie, et c'est souvent même assez beau, et quand on analyse le phénomène.
8: Divers extraits de Radio France sur le sujet de la Beatlemania et puis de la fanatitude en général. On est toujours sur Radio Saint-Fé, c'est le Radio Lab.

Nicolas ne ressemble pas à Brad Pitt, même s'il est blond. Il est nunuche, c'est un connard. Il ne mérite pas de gagner la terme de célébrité. Son métier, c'est de faire le buzz. Il a la même voix que Stig dans le dessin animé Fairy Tail.

Les morts ressemblent à Zac Efron, Gabriel à Bad Barnes, Adrien Jared de Leto, Claire Géa Oda de la Star Academy 4, Mathilde Lily Cole et Celia Erika Kerrigs qui jouent dans Smallville.

0: Charline, vous revenez sur la nuit qui a succédé la finale de la Ligue des Champions.
1: Félicitations aux joueurs du PSG. À Paris, certains n'ont pas réussi à gérer leurs émotions, je dirais. J'ai vu les images de la nuit, je n'avais jamais vu autant d'hommes hystériques que ces 48 dernières heures. Il faut dire que c'est vraiment le match de tous les records. 5-0 pour le PSG, 550 interpellations pour les flics, 700 incendies pour les pompiers, 192 blessés pour les infirmiers. Les statistiques sont folles, mais comme on dit en France, l'important, ce sont les 3 points de suite.

0: matin, je venais d'avoir mon permis. J'étais trop contente et j'habitais à Paris et je faisais beaucoup de vélo à l'époque. Je slalomais dans toutes les rues parisiennes et du coup, le jour où j'ai eu mon permis, j'avais ce réflexe de cycliste, enfin de mon type de cyclisme. Et du coup, une des premières semaines, j'étais quand même pas dans Paris intramuros, mais je sais plus, dans un bled. J'ai anticipé, je me suis dit ok, j'étais très pressée bien sûr. J'ai vu un rond-point et je me suis dit ah bah ça va beaucoup plus vite si je le prends de l'autre côté. Donc j'ai pris le rond-point dans l'autre sens, en toute nonchalance, hein, j'étais dans un fort niveau de contrôle. Après j'ai un peu raconté à mes amis et je me suis vraiment fait disputer fort. Mais c'était rigolo.
1: À l'époque, mon amoureux était loin, il était en Guadeloupe et ça faisait quelques mois voilà, qu'on était séparés par la distance, l'océan nous séparait et c'était compliqué et alors qu'on se disputait quand même souvent, j'ai décidé en fait qu'il fallait qu'on se voie pour s'expliquer quoi. Donc j'ai regardé ce que j'avais sur mon livret, j'avais assez pour prendre un billet d'avion. Je l'ai acheté, le lendemain j'étais dans l'avion, je lui ai fait un SMS pour lui dire que j'arrivais à 14h30 à Pointe-à-Pitre. Et je lui demandais s'il pouvait venir me chercher. Il était là quand je suis arrivée. Et voilà, on s'est serré dans les bras et c'était juste magique.
2: Est-ce que j'ai fait de plus déraisonnable dans ma vie? Je dirais que j'ai fait le mur, un voyage scolaire pour aller voir Interville. Et ça, c'était quand même une dinguerie.

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2: Et à l'instant, c'était The Sound avec la voix de Adrienne Boland.
3: Je m'appelle Nathalie Gaude-Pérez et je suis formatrice accréditée au premier secours en santé mentale. Une méthode qui est inspirée des premiers secours physiques qu'on connaît plus. L'objectif, effectivement, c'est de pouvoir dispenser des premiers secours, mais effectivement pas forcément avec des gestes physiques, plutôt dans une approche et une écoute pour une personne qui présente des troubles de santé mentale, soit qui ne va pas bien et entre guillemets il n'y a pas une urgence vitale, soit effectivement quelqu'un qui est en situation de crise et pour lequel il faut peut-être intervenir de manière urgente. L'idée de la formation, c'est vraiment d'apporter un premier niveau de connaissance sur qu'est-ce que c'est que la santé mentale déjà, avant de parler de problèmes, et ensuite effectivement de s'attarder un petit peu plus en détail sur les problèmes les plus fréquents dans la santé mentale et des maladies qui existent et comment ça se répercute pour la personne et comment quelles solutions elle peut avoir pour être accompagnée et être soignée. On parle de la dépression, on parle des troubles anxieux qui sont très très fréquents aussi. On parle des troubles psychotiques que en général tout le monde connaît sans vraiment connaître et on a l'impression qu'il y en a beaucoup alors que finalement c'est un pourcentage très faible de la population qui est atteint de troubles psychotiques. Et on parle des troubles liés à l'utilisation de substances. On ne parle plus d'addiction aujourd'hui, on parle vraiment de troubles liés à l'utilisation de substances, donc avec par exemple de l'alcool ou de la consommation de drogue à partir du moment où ça a un impact négatif sur la vie de la personne. Voilà. Donc des situations qu'on retrouve bien plus fréquemment qu'on ne le pense. En fait, on en a tous une de santé mentale et au cours de la vie, elle fluctue. Des fois, elle va être bonne, des fois, elle va être moins bonne. Ça peut vraiment tous nous concerner. Il y a des facteurs de risque, il y a des facteurs biologiques, il y a des facteurs sociaux qui peuvent favoriser une difficulté de santé mentale. Donc, effectivement, c'est toutes des choses qu'on aborde. Et puis, en fait, quand on regarde des situations en détail, on se rend bien compte que on peut vraiment tous être concernés, un choc dans la vie, un événement traumatique, ou effectivement, selon l'âge, le développement d'un problème de santé mentale. Il faut savoir que la plupart des troubles en santé mentale se manifestent à l'adolescence ou quand on est jeune adulte. Donc effectivement, il y a un gros focus sur les jeunes. Il y a aussi un objectif de former en tant que secouriste plus de jeunes, puisqu'ils sont plus à même de repérer des signaux d'alerte chez leurs amis. Et effectivement, c'est aussi très présent chez les personnes âgées. Et un des objectifs de PSSM France, c'est de développer un module de premier secours en santé mentale pour les seniors. Sur le postnatal, il y a 12 à 15% des jeunes mères et parfois des pères aussi qui sont concernés par la dépression du postpartum, toutes les problématiques qu'on appelle de la difficulté maternelle. Donc effectivement, il y a un gros enjeu là-dessus. Mais donc on est effectivement dans un moment de vie, le postpartum, où on est vraiment très fragile et sujet au développement de troubles psychiques. On parle de la dépression du postpartum parce que c'est ce qui est le plus courant, mais il existe plein d'autres problématiques autour de la parentalité, avant la naissance et après la naissance et dans les premières années, où du coup il peut y avoir effectivement des gros problèmes psychiques.

0: Antidépresseurs.
1: Ablutophobie.
0: Indication. Dépression majeure, trouble anxieux. TAG, TOC, trouble panique. Douleur chronique, trouble bipolaire en association.
1: Phobie du popcorn.
2: Épisode dépressif.
0: Prozac.
1: Coulrophobie.
0: Séroplex.
2: Trouble psychotique induit par une substance.
0: Zoloft.
1: Démonomanie.
0: Fluoxétine.
2: Trouble anxieux.
0: Paroxétine.
1: Aboulomanie.
2: Épisode récurrent. Rémission partielle. Rémission complète.
0: Antipsychotique, neuroleptique, indication, schizophrénie, trouble bipolaire, phase maniaque, dépression résistante en association.
1: Syllogomanie,
2: anxiété de séparation,
0: trouble psychotique,
2: peur du sang,
1: trichotillomanie,
2: trouble panique,
0: Zyprexa,
2: dysphorie de genre,
0: risperdal,
1: brontophobie,
0: séroquel,
2: tics moteurs ou vocaux persistants,
0: Abilify,
2: déficit de l'attention, hyperactivité,
0: le Ponex,
2: présentation impulsive prédominante,
0: Timo régulateur, indication, trouble bipolaire, prévention des récidives maniaques, dépressives, trouble de l'humeur,
1: Élurophobie,
2: trouble délirant, type mégalomaniaque,
0: Dépakote, Dépakine,
2: type
0: l'amygdale,
2: érotomaniaque,
0: Dégrétol,
2: type somatique de persécution,
0: lithium,
2: trouble psychotique avec facteur de stress marqué,
0: anxiolytique, tranquillisant, indication, trouble anxieux, généralisé, crise d'angoisse, insomnie, à court terme,
2: trouble développemental de la coordination,
0: diazépam, lorazépane, alprazolane,
2: phobie spécifique, animal,
0: buspirone,
2: mutisme sélectif,
0: atarax,
1: dermatillomanie,
0: Xanax,
2: agora,
0: Emesta, et surtout Valium. Hypnotique, somnifère, indication, insomnie, difficulté d'endormissement au réveil nocturne. 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
1: On écoutait Napoléon XIV, They're coming to take me away.
2: À cause de toutes ces mauvaises représentations et ce tabou qui est encore autour de la santé mentale, les personnes sont en souffrance et ne vont pas se faire aider parce qu'ils ont peur du jugement, du regard des autres ou ont parfois eux-mêmes une mauvaise image de ce qui est un problème de santé mentale. Alors les représentations très communes, et ben c'est effectivement par exemple quelqu'un qui souffre de dépression, et ben en fait qu'il a juste à se donner un coup de pied au derrière pour pouvoir, c'est que c'est un problème de motivation. Ça c'est des choses qu'on voit très souvent. Il y a aussi cette représentation que les personnes ayant des problèmes de santé mentale sont folles et sont dangereuses. Par exemple à la télévision, dans les journaux, on voit souvent ça, le fou psychotique ou le schizophrène qui est allé tuer quelqu'un. Et puis, par exemple, sur le suicide, on voit beaucoup qu'effectivement, on pense qu'il n'y a rien à faire en fait pour empêcher quelqu'un de se suicider ou que c'est un acte égoïste. Voilà, c'est ce type de représentation pour vous donner juste quelques exemples. Un point très très important, c'est savoir être à l'écoute de soi, de comment on va au moment où on a envie d'aider quelqu'un. Parce que la première étape, avant d'aller aider quelqu'un pour lequel on s'inquiète, c'est de savoir si nous, on est disponible et si on est en bonne santé au moment de le faire. Et savoir aussi se dire que on n'est peut-être pas la bonne personne, c'est peut-être quelqu'un d'autre ou c'est peut-être un autre moment. Ça déjà, c'est très très important quand on va approcher une personne pour laquelle on pense être en souffrance. Et ensuite, effectivement, eh ben, les compétences, ce sont vraiment des compétences sociales, l'empathie, l'écoute active et le non-jugement. C'est-à-dire qu'on en a tous, on juge tout en tout en permanence. Hein, ça, c'est complètement humain. Hein, donc, l'idée, c'est pas de dire il faut pas juger, mais c'est de savoir garder ses jugements pour soi, pour que la personne elle puisse se sentir en confiance pour pouvoir nous parler de son ressenti et de sa situation. Et puis, être aussi modeste, c'est-à-dire savoir qu'on ne va pas forcément sauver la personne en une fois et surtout qu'il ne faut pas projeter ses envies et ses attentes chez la personne et qu'il faudra vraiment s'adapter à son rythme, à elle, pour pouvoir l'accompagner vers des professionnels et des ressources qui pourront l'accompagner. Il vaut mieux être une personne de confiance, mais ça peut peut-être être plus facile d'approcher une amie, un ami, que son enfant. Un enfant, des fois, effectivement, il vaut mieux que ce soit peut-être la tante ou l'oncle. En tout cas, la personne de confiance.
0: Sur votre page d'accueil, il y a une phrase qui est mise en avant. Avoir une conversation peut tout changer. Sauriez-vous quoi dire ? C'est intéressant de le poser sur le plan de la conversation.
2: Oui, tout à fait. En fait, on voit souvent qu'on s'inquiète pour quelqu'un, mais on n'ose pas lui en parler, on ne sait pas comment aborder les choses. Et pendant la formation, effectivement, c'est ce qu'on voit, c'est comment préparer cette conversation, comment l'amener, et surtout, qu'elle ait bien lieu. Alors évidemment, du coup, il y a des choses qui sont plutôt conseillées, donc des choses à dire et des choses qui sont à éviter, qui pourraient mettre en difficulté la personne que l'on va voir. Mais le plus important, c'est d'en parler. Et donc, effectivement, le fait d'avoir une conversation, simplement montrer à la personne qu'on approche, qu'on s'inquiète pour elle et qu'on est là pour l'aider et qu'on ne la juge pas et qu'on la comprend et qu'on est là pour l'orienter, la soutenir, eh ben, ça peut déjà tout changer, parce que le problème, c'est que souvent, quand on est en souffrance, des fois, on ne s'en rend pas compte forcément soi-même et surtout, on se sent très seul et on n'a personne à qui en parler. Donc, le fait d'avoir quelqu'un qui va venir vers nous, nous dire qu'elle s'inquiète et qu'elle veut nous aider, eh ben, ça peut tout changer, effectivement.
0: À l'instant, c'était la voix de Nathalie Gaude-Pérez, formatrice, premier secours en santé mentale.

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0: important de comprendre, c'est d'ailleurs comme pour la formation en premier secours physique, c'est que la formation en premier secours en santé mentale, elle s'adresse à tout le monde. Elle n'est pas uniquement pour les professionnels de l'accompagnement médico-social. L'objectif, c'est pas de savoir donner un diagnostic d'une maladie psychique. L'idée, c'est d'avoir un niveau de connaissance qui permet de mieux comprendre, de mieux repérer des signes de souffrance et surtout ensuite de savoir comment intervenir quand on veut aider quelqu'un qui ne va pas bien. Le programme, il vient d'Australie dans les années 2000. PSSM est arrivé en France juste avant le Covid. Ça se développe parce qu'il y a un vrai sujet. À l'international, dans le monde, c'est 8 millions de secouristes dans plus de 50 pays.
1: J'ai l'impression, quand on regarde les témoignages de personnes formées en PSSM, qu'il y a une majorité de femmes. Est-ce que c'est exact?
0: Oui. Alors, je ne saurais pas parler pour pour les 300 000 secouristes, par exemple, déjà formés. Je ne sais pas quelle est la proportion de femmes. En tout cas, pour ma part, sur les formations que je réalise, j'ai très, très, très peu d'hommes. 95-98% ce sont des femmes qui se forment à être secouristes.

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1: Alors, qu'est-ce qu'une fabuloserie? Une fabuloserie est un univers rempli d'imagination, de fantaisie et de création insolite. Il y a en France quelques musées originaux consacrés à l'art hors les murs. Ces endroits n'ont pas été initialement pensés comme des musées, mais plutôt se sont construits de l'envie irrépressible de créer chez soi son propre monde. On connaît bien sûr l'histoire du facteur cheval qui ramassait tous les jours des pierres et construit pendant toute sa vie un véritable château, avec des détails à chaque angle, chaque arête, chaque espace libre. Mais il y en a d'autres moins connus, notamment la fabuloserie d'Alain Bourbonnais. Les gens du commun à l'ouvrage, un jardin incroyable et des sculptures, des manèges faits de matériaux de récupération.
2: C'est Alain Bourbonnais, donc notre père, ma sœur et moi, qui était architecte de profession, créateur, collectionneur. Il a façonné cet espace pour mettre ses œuvres. Et parallèlement, il a aussi façonné cet espace-là extérieur, qu'on appelle le jardin habité, parce que vous voyez bien qu'il y a un certain nombre de monde dans ce jardin.
3: Et puis de temps en temps, un village qui avait l'air sympathique, et mon père s'arrêtait sur la place du village et puis demandait à quelqu'un dans la rue, vous savez... J'ai entendu parler, là, il y a un monsieur là, qui fabrique des choses un peu bizarres. Je ne sais plus son nom, là. Il habite par là, je crois, mais alors je ne sais plus du tout. Ah oui, monsieur Intel, ben, bien sûr. Oui, alors vous prenez à droite, là, et puis on arrivait. Et en fait, on ne connaissait personne.
4: C'est tout ce travail authentique, parce qu'il faut dire que ces gens que nous avons tous découverts n'étaient pas dans les circuits commerciaux, ils les ignoraient même complètement, puisque ce sont des gens sans aucune culture, ce sont des maçons, des mineurs, des agriculteurs, bon, des gens, disons, ordinaires, des gens du commun, comme disait Dubuffet. Donc, à l'abri et en dehors de toutes les modes.
2: Dans le manège de Petit Pierre. Donc le Petit Pierre est un homme de son nom Pierre Avezard, qui est né en 1909 et qui est né avec une malformation congénitale, le visage un petit peu mal formé et puis sourd et muet. Il était un petit peu moqué, c'était peut-être un peu l'idiot du village, bon bref, c'était ouais. Compliqué pour lui. Petit Pierre, c'est l'exemple magique d'un personnage d'art brut. Il a mis en scène tout ce qu'il avait dans sa tête, quoi, et sa vie quotidienne. Petit Pierre a construit cette tour Eiffel en acacia, c'est un bois imperceptible, 23 mètres de haut. Ça a beaucoup changé son rapport au monde, dans le sens où, comme il faisait visiter au public, il a été reconnu par le public. Et il se régalait, il riait, il s'amusait, et voilà, c'était la distraction du village. Et là, Petit Pierre était le plus heureux des hommes.

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0: Ouais, comme j'ai dit, tout passe en concert à la fête de la musique à L'Oriole. C'est devant chez moi. C'est dans ma rue. 15 rue du Verger.
2: Et on vient d'écouter toutes Soleil de Liberté. On les remercie. Et on remercie bien Fabuleux, Durluche, alias le groupe Toutes. Nathalie Gode-Pérez, formatrice en.
3: En santé mentale.
2: Excusez-moi. Sandrine, Blandine, Sacha, puis merci à Yann, Annette, Franz, Sylvain, Béatrice, Manu, Hervé et Diego.
4: C'était Radiolab.
3: Un vent. Folie.
4: Rendez-vous à la rentrée pour les prochaines éditions de cette émission co-construite en 3 ateliers.
3: Vous êtes tous et toutes les bienvenus.
4: Liberté totale et soleil.
2: Exact.
3: Ça recommence en septembre.
2: Vivement septembre.

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